est-ce que tu peux déclarer avec moi? Que 1000 tombent à mon côté et 10 000 à ma droite, je ne serai pas atteint. Je puis tout par celui qui me fortifie. Est-ce que tu peux encore acclamer le Seigneur?

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3: Il est très exactement 6h30.
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2: 11h20, temps universel. Bienvenue à l'écoute de la radio du monde. Moutou Lirano, c'est moi à la présentation. Olivier Four à la réalisation. Et Monsieur Justin Kiuma à la coordination. Voici les principaux titres. Proclamation des résultats de fin d'année scolaire 2025-2026 au complexe scolaire Le Rocher ce lundi 29 juin 2026. Quelques cas d'accidents vous seront signalés dans ce radio-journal. Cas de vol devenu récurrent dans ce pays. Interdiction aux enfants de l'école primaire de se connecter sur TikTok. La naissance d'un quadruplé est signalée à l'hôpital de Mukuna. Nous allons boucler ce journal par des actualités sportives. Bienvenue pour le détail au sujet de la proclamation des résultats de fin d'année scolaire 2020.

un communiqué officiel que chaque élève qui n'aura pas atteint 90% doit refaire sa classe. Aucun parent ne peut s'y opposer. Pour ce qui concerne les accidents, deux graves accidents sont signalés. Pendant que M. Tiv était mangé une sauce contenant du piment vers les heures vespérales, il a eu coupure du courant NK. Sous l'effet de l'obscurité, M. Tibetia a manqué sa bouche et a introduit la sauce dans son nez. Il a été conduit à l'hôpital pour des soins appropriés. Dans le même cadre des accidents, un taximen qui roulait en vive allure a fini sa course dans un ravin. Une seule dent est tombée de sa bouche et son caleçon a été légèrement déchiré. Voyant l'importance que le gouvernement congolais réserva à la dent de Lumumba, l'accidenté a conduit sa dent à la morgue de l'hôpital général pour la meilleure conservation et son petit habit est dans les mains des couturiers pour la réparation. Trente fidèles dont nous taisons le nom sont portés disparus depuis hier soir. Pendant qu'ils veillaient pour adorer Dieu, un homme vêtu en soutane blanche s'est présenté dans la dite église et a prononcé ce qui suit. « Je suis le Messie. Je vous avais annoncé que je viendrais comme un voleur. Me voici maintenant. » Espérant à la fin du monde, tous les fidèles ont suivi ce voleur d'hommes en chantant « Tunaenda Kanana ». Leur destination reste inconnue. La police est en cours d'investigation. Soyons vigilants. Au sujet des réseaux sociaux, un enfant de la 5e année primaire au complexe scolaire Le Rocher suivait des comédies et blagues sur TikTok, en riant grandement sa bouche déchirée jusqu'aux oreilles. Il est désormais interdit aux enfants de se connecter sur TikTok pendant les vacances. Une maman a donné 4 bébés issus d'une seule grossesse à l'hôpital de Mukuna. Prière aux personnes de bonne volonté. Il est désormais interdit aux enfants de se connecter sur TikTok pendant les vacances. Une maman a donné 4 bébés issus d'une seule grossesse à l'hôpital de Mukuna. Prière aux personnes de bonne volonté de leur venir en aide. Coupe du monde est

membre de sa famille aura un avion, même le directeur de notre école. Le président de la République a déclaré sur la chaîne nationale que si les léopards ne nous ramènent pas la coupe, il ordonnera à la police d'infliger 5 coups de fouet à chaque Congolais sans exception. C'est cette page sportive qui nous mène complètement au bout de notre journal, parler en français facile. Restez à l'écoute de nos programmes.

0: du lard.
1: Proverbe 2. Si tu sais que tu ne sais pas, tu sauras. Mais si tu ne sais pas que tu ne sais pas, tu ne sauras jamais. Et quand tu sais, fais-le savoir. Proverbe 3. Ne te baisse jamais pour regarder dans les erreurs de quelqu'un. Sinon, quelqu'un d'autre se baissera aussi derrière toi pour regarder dans les tiens.
2: Proverbe 4. Si tu parles à quelqu'un et qu'il ne t'écoute pas, tais-toi. Écoute-le. Peut-être en l'écoutant, tu sauras pourquoi lui ne t'écoute pas.
3: Proverbe 5. Si quelqu'un te dit qu'il est capable d'avaler une noix de coco en entier, laisse-le faire ce qu'il fait entièrement confiance en son adversaire.

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4: Il est très exactement 7h.
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6: notre peur la plus profonde n'est pas d'être inapte. Elle est que nous puissions être dotés d'un pouvoir sans commune mesure. On n'apporte rien au monde en se dévalorisant. Il n'est pas éclairé de se faire plus petit que l'on est, simplement pour rassurer les autres autour de nous. Si nous nous libérons de notre propre peur, notre présence seule pourra aussi libérer les autres.
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9: Bonjour à vous tous, auditeurs et auditrices de la RTVH. Ravi de vous réveiller avec votre radio. C'est l'édition du journal matinal qui s'ouvre par les titres. Plus de spéculations et intox contre les ministres du commerce extérieur sur les parts sociales à NK. Julien Paluku fixe l'opinion une bonne fois pour toutes qui n'est jamais actionnaire au sein de cette société d'électricité qui dessert Beni et Butembo plutôt que la province du Nord-Kivu.
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9: Euphorie des élèves finalistes à Butembo et Aviron à la publication des résultats de l'examen d'État édition 2026. C'est une première que les résultats soient publiés aussitôt près. Presque 72 heures après, la piste 66 ans maintenant, la fête nationale qui s'est déroulée sans cérémonie officielle à travers le pays. Seul le discours traditionnel du président de la République était au rendez-vous. Voilà tout pour les titres, bienvenue au détail, c'est à tout à l'heure.
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9: Litterson Timothée pour la mise en onde. Bienvenue au détail de ces journaux. Comme annoncé en titre, le ministre du Commerce extérieur de la RDC et ancien gouverneur de la province du Nord Kivu fustige ce qu'il appelle une campagne de désinformation les visant au sujet du dossier d'électrification des villes de Butembo et Beni. Julien Paluku Kaongia répondait à la question d'un auditeur sur les prétendus blocages d'autres opérateurs énergétiques dans les deux villes au profit de la société Énergie du Nord Kivu NK. Une accusation que l'ancien gouverneur a formellement démentie. Julien Paluku a précisé que c'est la province du Nord Kivu qui est plutôt actionnaire au sein des NK et non la personne de Julien Paluku à titre personnel. Il est dans ses propos sélectionnés par Azaf Litimire.
16: Lorsque j'étais gouverneur du Nord Kivu, j'ai voulu créer les portefeuilles en attirant les investissements dans la province et en créant des participations de la province dans les entreprises qui y arrivaient. Et ENK, c'est une entreprise effectivement qui, pour la première fois, a donné de l'électricité à Beni et à Butembo. Aujourd'hui, les gens ont de l'électricité parce qu'ils avaient des groupes électrogènes tous les jours. Mais maintenant, les gens confondent la participation de la province avec la participation de Julien Paluku. J'ai signé comme gouverneur la participation de la province dans cette entreprise qui est actionnaire avec 1%. Voilà la réalité. On peut auditer cette entreprise. On trouvera que Julien Paluku, ce n'est pas lui l'actionnaire, c'est la province du Nord Kivu qui est actionnaire d'ANK. J'ai été élu à Butembo en 2006, 38 000 voix. J'ai été élu à Lubero, 55 000 voix en 2023. Comment je peux empêcher vraiment le développement de ma contrée?
9: Éducation, dans cette édition, dès la publication lundi tard à la soirée des premiers résultats de l'examen d'état édition 2026, la ville de Boutembo a vibré au rythme des célébrations. Au lendemain de l'annonce des résultats, plusieurs lauréats avec des chemises tachées et des poudres et des marqueurs se sont rassemblés au sein de leurs établissements respectifs pour célébrer leur réussite. Ils ont exprimé leur sentiment de satisfaction face à la promptitude avec laquelle les résultats ont été rendus publics grâce à l'installation et l'activation des centres d'escanage et des corrections à Boutembo pour desservir quelques provinces éducationnelles de l'est du pays. Leurs propos ont été recueillis tour à tour par Puissance Mukirania.
1: Vraiment très heureux, car cela n'était pas facile pour moi. Mais Dieu a fait grâce. Je tiens aussi à remercier le gouvernement congolais pour le centre de correction ici à Boutembo. Cela a permis à ce que nous trouvions nos résultats juste quelques jours après les examens. Je tiens aussi à encourager mes amis qui n'ont pas ici, que ce n'est pas vraiment la fête du monde.
2: C'est tellement incroyable l'esprit, c'est trop émouvant. Tant que ça me fait tellement du bien. Faire les autorités et qu'ils ont bien fait, mais le truc c'est qu'ils puissent relever nos amis qui sont dans des classes, dans d'autres sessions, comme la mécanique ainsi que l'électricité, parce que personne. Et puis là, bon, je remercie parce que nous en nutrition, on a eu presque 100%.
5: Merci, que Dieu les bénisse. Donc, on n'a rien à dire, mais c'est le mot dit merci. Merci, merci, merci, vraiment merci. Que Dieu les bénisse.
9: L'échec à l'examen d'État ne signifie pas échec de la vie. Propos du neuropsychiatre Jérôme Tamou. Du centre d'accompagnement psychosocial Kapsala Mamusimba. C'était au lendemain de la publication partielle des résultats de l'examen d'état édition 2026, résultats qui n'ont pas souri à tous les candidats. Les spécialistes en santé mentale appellent ceux qui ont échoué à contenir leurs émotions et penser à l'introspection, car, dit-il, l'échec peut découler de différentes causes. Moussa Ndounzanzou l'a interrogé.
8: À nos chers finalistes qui ont raté cette examen, comme ça fait mal, il faut l'exprimer. Exprimer ce mal-là, peut exprimer ce mal-là par des cris, peut pleurer, peut manifester une colère, mais on ne doit pas prolonger cette situation d'expression émotionnelle, car traîner dans

0: cette souffrance psychique, c'est tuer son avenir. Faut que j'ai raté l'examen, signifie l'échec à l'examen d'État n'est pas à confondre avec l'échec pour la vie. Pour que l'élève finaliste qui a raté puisse s'éloigner de la honte et des idées noires, puisque parfois on a tendance à se culpabiliser, à se dévaloriser. Les autres commencent une méconduite. On peut faire le vagabondage sexuel, les autres vont s'armer, vont adhérer de façon désordonnée dans des groupes armés. Ça, objectif, ça, réflexion au préalable. Mais aussi, il faut que notre cher finaliste qui a raté l'examen d'État puisse passer l'autopsie. Une analyse calme et honnête pour comprendre les sources des erreurs.
1: Dans un autre chapitre, célébration de la fête nationale de l'indépendance à Kassindi, l'autorité municipale a misé sur l'unité face à la sécurité de son entité lors des cultes écuméniques organisés hier mardi 30 juin à la chapelle francophone CEPCA pour les 66 ans de l'indépendance de la RDC. Bwamba Lemoua Niroa Gilbert a invité la population à faire bloc derrière les forces de défense et de sécurité pour la restauration de la paix.
2: Nous avons rappelé que la journée de l'indépendance n'est pas seulement une commémoration, mais c'est une lutte de tout un peuple et cela doit être permanent. Et que nous avons encore du chemin. Il n'y a personne qui viendra sauver la RDC à part nous-mêmes. Nous avons parlé aussi de bonnes pratiques, de valeurs républicaines, c'est-à-dire aimer le pays et défendre l'intégrité territoriale, la souveraineté de notre République, tout en soulignant l'aspect particulier selon lequel nous devons soutenir nos institutions de la République, nous devons soutenir les forces armées de la République démocratique du Congo, la police et tous les services de sécurité dans le mariage civilo-militaire, afin que la paix revienne sur toute l'étendue de notre pays, d'une manière particulière dans la province du Nord Kivu, et que soit consolidée la cohésion sociale, et le vivre ensemble, la bonne gouvernance.
1: Et pour la société civile du Congo, Sosiko Butembo, la province du Nord Kivu, célèbre le 66e anniversaire de l'indépendance de la RDC dans les sangs, les larmes et l'indignité. Ces constats sans clan et sans concession dressés par la société civile, coordination urbaine de Butembo fait allusion au territoire sous la coupe de l'AFC-M23, à la criminalité urbaine, au massacre des ADFA Benyeloubero ou encore à la détresse absolue des déplacés. Pour les coordonnateurs urbains de la Sosiko, l'état de siège qui était considéré comme réponse à cette situation se révèle d'un échec 5 ans après. Face à ces tableaux sombres, la structure citoyenne tape du poing sur la table. Célestin Tassihalia dénonce ce qu'il qualifie de silence des élus et appelle la population à un éveil des consciences immédiat. Il est au micro de Roger Mouliata.
3: Une majeure partie de la province Nord Kivu reste sous occupation du rebelle d'M23. Sous leur emprise, les populations sont tillées, les femmes et les jeunes filles mineures violées, les droits humains piétinés chaque jour. La criminalité urbaine, Butembo ne vit plus, elle survit. Chaque nuit, des incursions d'hommes armés sèment terreur et désolation par les chefs de la paisible population. Envoyés comme bilan de découvertes macabres de corps sa vie, vol armé armé de motos et plusieurs autres biens de grande valeur de la paisible population, viol de mamans et jeunes filles mineures. Le territoire des libéraux et béni font face à l'activisme barbare des EDF, des tueries des innocents, et le constat est que l'État est aux abonnés absents. Des déplacés internes livrés à eux-mêmes, ou des milliers de déplacés venus des zones sous occupation des rebelles, des terroristes, croupissent à Butembo et à Viro, sans assistance humanitaire, sans nourriture. Aux députés élus du peuple de Butembo, Benyen Lubero, la Sosiko Butembo vous rappelle que les électeurs croupissent dans les sécurités pendant que vous êtes plus courbés sur la révision de la constitution congolaise.
1: Pendant ces temps, c'est un appel à sursaut national face à la crise politique, sociale et sécuritaire lancée par la Conférence épiscopale nationale du Congo 5 ans et l'Église du Christ au Congo SCC. Les deux confessions religieuses soulignent que le 66e anniversaire de l'indépendance de la RDC intervient dans un contexte sociopolitique marqué par la multiplication des discours de haine, des messages d'exclusion et des paroles

0: de division. La CENCO et l'ECC dénoncent la persistance de l'insécurité dans l'est du pays, la dégradation du tissu social et la méfiance politique. Face à ces tableaux sombres, elles appellent à un dialogue sincère, inclusif et républicain pour guérir les pays de ces graves blessures. Et puis, y a-t-il une différence entre la vision des indépendantistes et la gestion sociopolitique actuelle du pays? RTVH a posé la question au chef des travaux Mouino Mouissirigen. Pour l'enseignant en faculté des sciences politiques à l'Université catholique du Graben, la motivation de la population congolaise était juste de se débarrasser des pratiques des colonisateurs contre les Congolais. Les politologues soulignent que les dirigeants du pays aujourd'hui ne sont plus dans la logique des indépendantistes, évoquant leur attitude face aux souffrances qu'endure la population congolaise. Écoutez Mouindo Mouissirigen dans ses propos recueillis par Kavutia Malero.
1: Ils ont été motivés par toute cette hargne, dire que finalement nous sommes dirigés par des gens qui ne nous respectent pas, qui ne nous considèrent pas. Cette indignation qui a caractérisé tout ce monde-là, et c'est ça dit finalement, est-ce qu'on ne peut pas porter la souffrance de tous les Congolais, et ils se sont dit non, niet, on va en demander que nous-mêmes nous devons présider à notre destinée, et que c'était le moment venu, c'était maintenant la souveraineté, cette reconnaissance internationale. Et à thème de vision, c'était que nous présidions nous-mêmes à notre destinée, nous, en tant qu'homme intègre, en tant que vrai sujet, que nous-mêmes nous soyons responsables de notre propre destin, de notre propre destinée. Dans la gouvernance actuelle, en son sens, à son soubassement à partir de l'indépendance, de la souveraineté nationale, mais justement, ce n'est pas forcément que les dirigeants actuels s'inscrivent dans la logique de Lumumba, qui est cette figure visible. Ça signifie que de plus en plus, on voit qu'on fait des choses, ça pour autant, on le reconnaît juste comme un héros, et ça pour autant dire vraiment que nous nous inscrivons dans sa logique. Et à plus, les périodes ne se ressemblent pas. Les défis de 1960 ne sont pas les mêmes. Et justement, de ce qu'on a obtenu, qu'on a cette reconnaissance internationale, c'est que nous avons décrié d'une façon générale, on ne sait pas vraiment dire que nous nous inscrivons dans la logique des indépendantistes. On est déjà un pays indépendant, souverain, et on se pose la question même de savoir si la RDC est aussi souveraine comme tous les autres, parce que justement, nous avons la rébellion, nous avons l'agression, et pour mettre fin à tout ça, il faut aller demander de l'aide à l'extérieur.
0: Une fillette d'environ 6 mois a été enlevée le dimanche 28 juin au quartier Wirimba, dans la commune de Lomé, en territoire de Beni. La principale suspecte, prénommée Aline, aurait profité de la confiance placée en sa personne par la mère de l'enfant pour s'enfuir avec les nourrissons. Les services de sécurité sont en état d'alerte pour retrouver l'enfant et son bourreau, rassure les bourgmestres. Mouindo Isemiambo Arnold appelle la population à une vigilance accrue en cette période des grandes vacances. Il est au micro de Horace Yuvoa.
2: Il y a un enfant qui est perdu. Malheureusement, la maman est déjà dépassée. Il y a une dame jaune, fille, majonnée, comme on l'a toujours dit, qui a accueilli sa sœur en provenance de Ben avec un nouveau-né. Par après, il a pris le bébé. La maman s'est occupée d'autres affaires par sollicitation. C'est par après que maman a reconnu qu'il a cédé une fille. Il a cédé une fille en présence depuis le dimanche à 17h. La femme n'est pas toujours retrouvée. C'est ainsi que nous demandons, nous sommes en train d'approfondir les enquêtes. Pas maman de la fille ne veut pas aussi venir nous dire le propre nom. Mais sinon, la fille s'appellerait Aline, qui a volé la femme et jusqu'à présent à destination inconnue. Et la jeune maman est en train de pleurer. Elle ne sait plus à quel sens se vouer. C'est ainsi que nous appelons tout le monde qui aura aperçu la fille Aline. Elle serait originaire de Rougeti, en train de vouloir allaiter, ou bien la femme peut pleurer sans qu'elle sache comment allaiter cet enfant. Nous voudrions en fait que tout le monde qui apercevra cette dame de nous l'amener et qu'elle passe aux aveux. La fille n'a pas même une année, une fille de 6 mois, elle n'a pas encore même commencé à prendre de la bouillie.
0: Et c'est avec cet élément que nous mettons un point final à cette édition du journal. Merci infiniment à vous tous, auditeurs, auditrices, de l'avoir écouté. Prenez soin de vous et bonne suite de temps chez vous.

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1: Amis sportifs, merci pour cette fidélité que vous accordez à ce programme de RTVH. C'est l'heure de votre rendez-vous de sport. La course aux huitièmes de finale s'accélère dans la Coupe du Monde FIFA 2026. Mauvaise opération hier mardi pour la Côte d'Ivoire qui a pris la porte lors de 16e de finale en s'inclinant 1 but contre 2 face à la Norvège. Menés de la première période, les éléphants avaient pourtant refait leur retard grâce à Amad Diallo avant d'être puni par l'inévitable Erling Haaland venu sceller la qualification norvégienne à la 86e minute. Pas de faux pas en revanche pour la France qui s'est débarrassée de la Suède 3 buts à brosse. Le bleu file en 8e de finale porté par Bradley Barcola et un doublé de Kylian Mbappé. En fait, dans la matinée de ce mercredi, le Mexique a validé son billet pour le tour suivant en prenant le dessus sur le Qatar 2 buts à brosse. La suite de 16e de finale s'annonce tout aussi passionnante ce même mercredi. Si la Belgique défie le Sénégal à 22h, c'est un peu plus tôt sous le coup de 18h que le regard de toute la République démocratique du Congo se retourne vers les États-Unis. Sur la pelouse du Mercedes-Benz Stadium d'Atlanta, le Léopard affronte l'Angleterre pour un choc historique. Le fauve congolais a peaufiné leur dernière stratégie hier mardi en fait de négocier au mieux ce grand rendez-vous face à l'équipe anglaise. À Boutembo, la fièvre monte à quelques heures du coup d'envoi. Le support salue le courage des Léopards depuis le début du tournoi. Élisée Mupenda leur a tendu les micros.
2: Nous saluons ce parcours. Ils ont montré des qualités, des talents. Vraiment, on n'a pas été ridicule au terrain. Nous savons que la RDC encore va résister face à cette équipe. Nous ne serons pas battus par un score lourd. Je pense bien qu'il y a même qu'on assiste à un match nul encore une fois.
3: Non, les Léopards ont été vraiment décisifs à nous qualifier, parce que tout était déjà dans l'eau, mais ils ont saisi l'occasion encore pour récupérer ce qui était déjà tombé. Et nous allons faire notre effort d'affronter Free Lions de l'Angleterre pour une huitième de finale possible. Pour cette raison, il faut en faire beaucoup d'efforts à la médiane.
4: La qualification de l'équipe nationale de la République démocratique du Congo a été marquée par deux points forts, notamment nous avons la résilience mentale et la solidarité des joueurs pendant les Jeux. Ceci s'est montré surtout dans la manière de leur interconnexion dans les stades.
5: Les prochains défis s'annoncent particulièrement très relevés puisque la République démocratique du Congo doit affronter l'Angleterre à 16e de finale. L'objectif sera de conserver la même organisation défensive tout en montrant plus réaliste devant les buts. Sur les papiers, les Anglais sont très favorisés, mais les matchs à élimination directe réserve souvent beaucoup de surprises.
1: Et pour surprendre l'Angleterre, les Léopards devront répondre présent sur plusieurs aspects. Selon l'analyste sportif, Marc Mouline doit jouer sa complexe, afficher une force mentale à toute épreuve et accepter de souffrir sur le terrain sera le clé de la victoire pour les Congolais. Vous l'écoutez dans cet élément.
6: En tout cas, personnellement, je suis très heureux, je suis très content, je suis fier de nos fauves. Je crois que le Congo entier est fier d'eux. Je suis très content que notre génération, nous ayons la chance d'avoir une très bonne équipe comme notre actuelle équipe. C'est une équipe qui fait notre fierté, qui fait la fierté nationale. Je crois que le sélectionneur va devoir refaire la tactique qu'il avait eu à user contre le grand Portugal. Et là, pourra nous aider peut-être à limiter les dégâts, n'est pas beaucoup encaissé, jouer le contre-attaque. Le contre-attaque pourra beaucoup Je crois, oui, ça est en forme, il a confiance. Peut-être qu'avec un éclair de génie, on pourrait aussi surprendre cette équipe d'Angleterre. Comme c'est contre la grande nation, le Léopard devra rester serein, surtout mentalement. Donc, il faut jouer sans complexe. Nous allons surprendre le monde entier en éliminant l'Angleterre, mais ça reste un très, très, très grand défi parce que l'Angleterre, c'est vraiment une grande équipe. Donc, il faudra être prêt à souffrir ce jour-là. Donc, nos joueurs doivent être prêts à souffrir et mouiller les maillots, jouer pour l'honneur de la République démocratique du Congo.
1: Le championnat d'Afrique de boxe de la zone 3 démarre ce mercredi 1er juillet 2026 au Palais des Sports de Libreville au Gabon. Des combats qui iront jusqu'au 6 juillet prochain mettront aux prises les boxeurs de 14 pays ayant confirmé leur participation à cette compétition. Cette édition est particulièrement attendue pour la République démocratique du Congo, grande favorite et championne en titre après avoir dominé la précédente édition à Nairobi au Kenya, en raflant 22 médailles de 12 en or. Pour défendre ses statuts de leader, 10 athlètes dans la catégorie féminine et 7 dans la catégorie masculine ont été sélectionnés pour porter haut les couleurs nationales. Amis sportifs, c'est par là que nous bouclons complètement cette chronique sportive. Merci à vous toutes et à vous tous de l'avoir écouté.
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8: Fidèles auditeurs de RTVH, salut, bienvenue à la revue de presse. À la présentation, Elias Kasseso. L'actualité de ce 66e anniversaire de l'indépendance de la République démocratique du Congo est largement dominée par les questions de souveraineté, de gouvernance, de sécurité et des réformes institutionnelles. En ouverture, kivudil.com revient sur une célébration particulière à Goma. Ce média souligne que le 30 juin s'est déroulé sans festivité dans la ville volcanique du Nord Kivu, autrefois réputée pour ses grandes célébrations de l'indépendance. Les habitants ont poursuivi leurs activités quotidiennes dans une ville qui demeure sous le contrôle de l'AFC-M23 depuis fin janvier 2024. 24newsagency.com met en lumière le lancement par le président de la République, Tshisekedi Tshilombo Félix Antoine, du programme présidentiel Debout Jeunes Congolais. Selon ce média, cette initiative vise à placer la jeunesse au centre des priorités nationales en encourageant son engagement citoyen, sa participation à la vie publique et sa contribution au développement du pays. Citizens.net relaie une lettre ouverte au prix Nobel de la paix de Nimou Kwege adressé au chef de l'État. Le gynécologue y dresse un bilan sévère de la gouvernance politique, diplomatique et sécuritaire depuis l'arrivée de Félix Tshisekedi au pouvoir. Tout en remettant l'espoir suscité après le départ de Joseph Kabila, Denis Mukwege estime que cet espoir a progressivement laissé place à un profond désenchantement qu'il attribue à une série d'erreurs de gouvernance. Dans la même veine, NouveauMedia.cd rapporte la prise de position de l'alliance politique du Kasavubiste APK. À travers son président Pierre Bassia Ndombe, cette plateforme constate un recul structurel du pays, marqué notamment par des défis sociaux, économiques et sécuritaires, particulièrement dans l'est du pays, avec la présence de l'AFC-M23. L'APK dénonce également le détournement des deniers publics. Pour sa part, macherikirdc.net publie une lettre ouverte de Maître Idelbald Biabouze Katabaruka. Cette universitaire et avocat du site Kivu appelle les Congolais à faire du 30 juin un moment de réflexion sur la venir de la nation plutôt qu'une simple commémoration. Il invite à défendre la souveraineté nationale tout en dénonçant les influences étrangères, les déséquilibres économiques internationaux, l'exploitation des ressources naturelles et la dépendance à l'aide extérieure. S'agissant de réformes institutionnelles, New Narratif RDC.net indique que le président Tshisekedi a clarifié la position du gouvernement dans son discours de ce 30 juin sur la loi relative au référendum. Le chef de l'État rappelle le principe de séparation des pouvoirs et annonce avoir transmis le texte à la Cour constitutionnelle conformément aux dispositions de la Constitution afin d'en vérifier la conformité. Une information également développée par okapinews.net qui souligne que cette saisine de la Cour constitutionnelle vise à garantir le respect de l'État de droit avant l'entrée en vigueur de la loi. Ce média relève que la décision de la Haute Cour sera déterminante pour la suite du processus politique, alors que l'opposition maintient son appel à une mobilisation nationale le 8 juillet prochain. En réaction à ces débats, KivuCitizens.net rapporte la prise de position du cardinal Fridolin Ambongo Besungu. L'archevêque de Kinshasa a exprimé son opposition au projet de révision constitutionnelle institutionnelle, s'interrogeant sur sa pertinence au regard des difficultés auxquelles fait face la population congolaise, en mettant en garde contre toute initiative susceptible d'ouvrir la voie à un troisième mandat présidentiel. Enfin, ukweli-online.net revient sur le message conjoint de la conférence épiscopale nationale du Congo CENCO et l'Église du Christ au Congo ECC. Les deux principales confessions religieuses au Congo estiment que le moment appelle davantage à l'introspection qu'aux célébrations. Elles dressent le constat d'un pays confronté à un risque d'effondrement et lancent un appel à la responsabilité de tous les Congolais, des dirigeants aux citoyens, afin de préserver l'avenir de la nation. C'est tout pour cette revue de presse, mesdames et messieurs.
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9: À vous tous, auditeurs auditrices de la RTVH, bienvenue à cette page météorologique sur votre radio. Des pluies légères sont annoncées l'avant-midi de ce mercredi 1er juillet 2026. En ce moment, la température ressentie varie entre 17 et 24 degrés Celsius. L'humidité bouge entre 71 et 92%. Les vents soufflent vers le sud-ouest avec une vitesse de 4 à 7 km par heure. L'après-midi soit, de 12h à 18h, des pluies légères s'observent de nouveau. En ce moment, la température bascule entre 22 et 23 degrés Celsius. L'humidité nage entre 72 et 83%. Les vents changent la direction du sud-ouest pour celle du nord-est avec une vitesse de 4 km par heure. La soirée, soit à l'intervalle de 18h et minuit, ce sont des pluies battantes qui caractérisent les temps. La température, elle, s'évalue entre 17 et 19 degrés Celsius. L'humidité, quant à elle, passe de 88 à 94%. La direction du vent est l'ouest avec une vitesse de 4 à 7 km par heure. Le soleil s'élève à 6h03 pour se coucher à 18h10, tandis que la lune s'élève à 19h32 pour se coucher à 7h06. À Somme, retenez que la journée de ce mercredi s'annonce ensoleillée. C'est la fin de cette page météorologique. Merci à vous tous de l'avoir écouté. Bonne suite des temps chez vous.
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15: Notre ambition est de repenser la productivité centrée sur l'individu. Pour les créateurs, les technophiles, les dirigeants, les étudiants et leurs parents. Pour tous ceux sur cette planète qui veulent réaliser quelque chose. Parce que réaliser, c'est un mode de vie et de travail. C'est un état d'esprit rempli d'objectifs et de passion. Mais nous n'avançons pas seuls. Toute réalisation est le fruit d'une collaboration, nourrie d'intelligence collective, qui peut venir de n'importe où.
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16: Bonjour Simon Bourtembourg.
18: Bonjour Andréane, bonjour à toutes et à tous.
16: Votre journal démarre en Afrique du Sud avec le point d'orgue d'une campagne xénophobe lancée il y a plusieurs semaines.
18: Et la fin hier de l'ultimatum lancé par des organisations sud-africaines qui réclament le départ du pays des immigrés illégaux. Des milliers de manifestants sont descendus dans les rues hier. Ils ont été contenus par un large dispositif policier, nous le verrons. On s'intéressera aussi au dessous de ce mouvement anti-migrant né à l'approche des élections municipales en Afrique du Sud. En RDC, l'archevêque de Kinshasa réaffirme l'opposition de l'Église catholique à toute réforme de la loi fondamentale. Nous l'entendrons, pour lui, l'urgence réside dans le rétablissement de la paix et l'amélioration des conditions de vie des Congolais. Indignation et émotion en Centrafrique après l'assassinat d'un prêtre catholique à Zémio. L'abbé Crépin Martial Manga œuvrait pour la paix dans la région du Ombomou, théâtre de conflit. On reviendra également sur la réaction de l'exécutif camerounais dans l'affaire du faux décret de nomination du vice-président de la République. Et puis dans 12 minutes, les sports avec la déception des Ivoiriens éliminés de la Coupe du Monde, défait par la Norvège, et l'espoir de la RDC et du Sénégal qui affrontent respectivement l'Angleterre et la Belgique. En Afrique du Sud, des ressortissants étrangers barricadés dans des camps de fortune ou devant leur consulat. À tous craignaient hier la fin de l'ultimatum lancé par plusieurs organisations xénophobes. Il faut dire que la tension était particulièrement intense ce mardi 30 juin, date fixée par des groupes de citoyens pour intimer aux étrangers sans papier l'ordre de quitter l'Afrique du Sud. Un message que des milliers de manifestants ont à nouveau scandé hier dans les principales villes sud-africaines. Et face à l'ampleur du mouvement qui dure depuis plusieurs semaines, la police était mobilisée en nombre pour contenir d'éventuels débordements. Si quelques incidents ont eu lieu malgré tout, notamment à Johannesburg, le scénario d'émeutes meurtrières comme en 2021 a été évité. Reportage de Joséphine Kochner.
12: Toute la journée, les chants zoulous résonnent dans le centre-ville de Johannesburg, vidé de son activité habituelle. Gizwe Mkunu, meneur et instigateur de la marche.
19: C'est notre dernier appel au gouvernement pour qu'il nous écoute et qu'il fasse partir tous les immigrés illégaux.
12: Tenue zoulou traditionnelle, bâton et fouet à la main, les manifestants prennent possession des lieux.
20: On ne peut plus respirer chez nous. Les étrangers doivent partir.
12: Tous les magasins ont baissé le rideau de fer. La ville à l'arrêt retient son souffle. Un commerçant surveille le passage du cortège.
21: Oui, j'ai dû fermer aujourd'hui. On verra si on peut ouvrir demain.
12: La forte présence policière limite les débordements. Pillages et agressions sont rapidement stoppés. Non loin, Elinch, nigérian, est l'un des rares immigrés à ne pas s'être barricadé chez lui.
22: Nous, les étrangers, on se décarcasse pour créer nos propres commerces à partir de rien. Alors pourquoi est-ce qu'on nous accuse de voler des emplois ?
12: Des immigrés démunis trouvent refuge devant leur ambassade. Mardi matin, des centaines de Malawites attendaient encore de pouvoir embarquer dans un bus, comme Daniel Couturier.
23: Ils m'ont chassé de mon commerce, ils ont pris toutes mes affaires. Maintenant, j'abandonne, je n'ai pas d'autre choix.
12: En quelques semaines, des dizaines de milliers d'immigrés ont fui le pays. Mardi soir, l'armée et la police restaient encore en alerte. Joséphine Flockner, Johannesburg, RFI.
18: Et cette question à présent, qui se cache derrière cette poussée xénophobe en Afrique du Sud ? Le mouvement Marche en Marche, né en mars dernier, s'est très vite imposé comme le porte-voix de la colère des Sud-Africains en matière de migration. Et si l'organisation se dit citoyenne, ces marches contre les sans-papiers ont aussi une dimension politique à l'approche des élections municipales. Valentin Hugues.
24: L'organisation March and March a fait une entrée fulgurante sur la scène médiatique sud-africaine en seulement quelques mois. Et si le mouvement se dit uniquement citoyen, lors de la manifestation à Durban, sa chef de file Jacinta Ngobeze-Zuma a remercié certains partis politiques.
25: Si l'on veut changer certaines lois, nous avons besoin du soutien des membres du Parlement. Nous tenons donc à remercier Action SA qui nous a soutenus, ainsi que le parti MK.
24: Le MK Party, fondé par l'ancien président Jacob Zuma, est l'un des seuls à avoir ouvertement apporté son soutien à March and March. À l'approche des élections municipales et alors que l'ANC perd de l'influence dans le pays, la question migratoire est devenue un argument de campagne, notamment pour le MK, et Lucky, adhérent croisé dans le cortège, ne s'en cache pas.
26: Ces gens se battent pour leur pays. C'est pour cette raison que des membres du MK sont ici. Il est nécessaire de leur montrer notre soutien pour gagner leur adhésion, car le MK, pour l'instant, est encore un petit parti et souhaite obtenir le soutien de la population.
24: Le média d'investigation Amabungane révèle que l'entourage de March and March entretient des liens aussi solides que discrets avec celui de l'ancien président Jacob Zuma. Valentin Hugues, Durban, RFI.
18: Et cette vague xénophobe qui touche l'Afrique du Sud, elle a déjà fait 4 morts alors que 25 000 personnes ont quitté le pays ces dernières semaines selon les autorités. En RDC, l'épidémie d'Ebola pourrait provoquer une grave crise économique et sociale. L'alerte émane du programme des Nations Unies pour le développement. Selon un rapport publié hier, près d'1 million de personnes supplémentaires pourraient basculer dans la pauvreté si l'épidémie continue de s'étendre. Le PNUD estime que la RDC pourrait aussi perdre plus d'un milliard de dollars de PIB et 55 000 emplois. Cette épidémie d'Ebola a déjà fait 399 morts sur 1333 cas recensés. 26 nouveaux cas ont été confirmés hier. La paix et l'amélioration des conditions de vie des Congolais plutôt qu'une réforme constitutionnelle. À l'occasion de la fête de l'indépendance, l'archevêque de Kinshasa, le cardinal Fridolin Ambongo, a réaffirmé l'opposition de l'Église catholique à toute modification de la loi fondamentale, qui serait donc susceptible d'ouvrir la voie à un troisième mandat présidentiel. C'est un projet porté par le parti présidentiel, l'UDPS, mais l'archevêque de Kinshasa estime que l'urgence n'est pas là.
0: Pensez-vous vraiment que le changement de la Constitution avec visée d'un troisième mandat soit la réponse la plus adéquate au drame de ces populations congolaises? Face à la gravité de la situation actuelle, nous ne voyons ni la nécessité, ni l'urgence, ni l'opportunité du changement de la Constitution. La priorité de la République démocratique du Congo aujourd'hui, c'est la paix. C'est le bien-être social du peuple congolais. C'est l'unité de notre pays et la cohésion sociale. 66 ans après, il revient dès lors à la génération actuelle de dresser à nouveau le front courbé pendant cette misère noire. Le temps est venu de passer de la violence au dialogue, de la corruption à l'intégrité, du tribalisme à la vraie fraternité.
18: L'archevêque de Kinshasa a des propos recueillis au micro RFI de Pascal Moulégois. RFI, 6h37 à Bangui, la Centrafrique et la ville de Zemio, théâtre d'une nouvelle attaque. L'émotion est vive après l'assassinat lundi soir d'un prêtre catholique. L'abbé Crépin Martial Manga a été tué par balle devant sa paroisse par des hommes non identifiés. L'homme d'église œuvrait pour la paix à Zemio et dans sa région, le Ombomou, où depuis plusieurs années, un conflit perdure entre la milice Zandé, les ex-rebelles de l'UPC, l'armée centrafricaine et les mercenaires russes de Wagner. Alors pour l'évêque de Bangassou, dont dépend Zemio, Monseigneur Aurelio Gardzera, le motif du meurtre ne fait aucun doute.
1: On a causé samedi justement sur les derniers affrontements qu'il y a eu à Zemio. Il était tranquille et bon, c'est ça. L'abbé Crépin a travaillé beaucoup dans les dialogues, dans les efforts pour la paix et aussi pour la libération des otages qui sont encore dans les mains du groupe rebelle. Nous craignons un assassinat ciblé dans le sens que quelqu'un voulait bloquer les peu de tentatives qu'on est en train de faire pour arriver à une paix, à une réconciliation. Mais nous n'avons pas d'éléments plus précis. Il était originaire de Bangassou, il était très jeune, il avait 5 ans de prêtrise et il faisait justement un travail excellent. C'était lui qui était un peu le point focal pour le dialogue, mais aussi pour l'accueil des réfugiés des étrangers.
18: Au Cameroun, l'exécutif dénonce un acte intentionnel de fraude. Une enquête est en cours, alors qu'il y a 2 semaines, un homme s'est rendu dans les locaux de la CRTV, la télévision nationale à Yaoundé, pour déposer un prétendu décret présidentiel portant nomination d'un vice-président de la République. Ce document, qui n'a pas été lu sur les antennes de la télévision, revêtait selon toute apparence les sceaux officiels de la présidence de la République, ainsi qu'une signature attribuée au chef de l'État, Paul Biya. Ami Richard Onanena, le document était en fait un faux.
2: Plusieurs analystes qualifient cette affaire de tentative de coup d'État institutionnel. Depuis le début de l'affaire, les supputations vont bon train sur les plateaux télévisés et sur les réseaux sociaux. Face à cette polémique, le gouvernement camerounais s'est fendu d'un communiqué hier dans lequel il rappelle, je cite, « la diffusion des actes officiels dans notre pays obéit à des procédures strictes et réglementé. Qui plus est, s'agissant d'un décret présidentiel d'une telle importance, celui qui nomme un vice-président de la République du Cameroun. » Fin de citation. L'individu a été interpellé et se trouve actuellement entre les mains des autorités compétentes. Des investigations approfondies ont été engagées. Selon une source proche du dossier, les premières interrogations révèlent un homme perturbé qui a maille à partie avec le régime, mais toujours selon les mêmes sources. Son instabilité ferait de lui quelqu'un de vulnérable qui aurait donc pu être utilisé. Richard Onanena, Yaoundé, RFI.
18: Une certaine vision de la famille égyptienne à la fin du XXe siècle. Dans son dernier film, le cinéaste Aboubakr Chaouki se raconte, mais pas seulement. Notre histoire chronique du Caire, c'est un long métrage personnel où se mêlent petites et grandes histoires. A couronné au festival de Carthage en décembre dernier, le film sort ce mercredi 1er juillet en salle en France. Ouda Ibrahim l'a vu pour RFI.
3: L'action se déroule entre 1967, l'année de la Nakba, la défaite, et les années 90. Aboubakr Chaouki, né d'une mère autrichienne et d'un père égyptien, cherche d'abord à raconter l'histoire de la rencontre de ses parents. Mais le récit s'élargit dans une structure mêlant le personnel et le familial à l'histoire générale, le réel à la fantaisie et la réalité à l'imaginaire.
26: Je pense que j'étais intéressé par cette période de l'histoire de l'Égypte car elle a été une période charnière qui a connu des grands changements, des guerres et des perturbations majeures. Je voulais voir comment la famille égyptienne a vécu cette période, une famille qui appartenait à la classe moyenne et qui est entravée à chaque fois qu'elle essaye d'avancer.
4: I can't compete here.
5: Don't give up so easily.
6: It is all-out war once again between Egypt and Israel.
3: Ces chroniques du Caire sont racontées en 5 chapitres, chacun avec un début, un milieu et une fin. Tout cela se déroule dans une ambiance agitée et mouvementée, à l'extérieur comme à l'intérieur de la maison familiale, où la radio, la télé et les matchs de foot rythment l'action. La grande histoire défile en effet en arrière-plan.
18: Ouda Ibrahim et notre histoire chronique du Caire à découvrir en salle en France dès aujourd'hui. Place à présent à la suite des RFI Matin et c'est avec vous, Andréane Mellard.
7: Des palaces.
18: Andréane ?
7: Oui, merci Simon.
18: La suite des RFI Matin, c'est ça ?
7: 7h43, tout à fait, et c'est le journal des sports.
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7: Bonjour Esteban Mirales.
9: Bonjour Andréane, bonjour à tous.
7: L'aventure s'arrête là dans la Coupe du Monde pour la Côte d'Ivoire, éliminée donc en 16e de finale par la Norvège.
9: Oui, à Dallas, les éléphants se sont inclinés 2-1 face à la Norvège d'Erling Haaland qui a inscrit le but décisif à la 86e minute. Amad Diallo, entré en cours de rencontre, avait égalisé à l'heure de jeu. Dommage pour les éléphants valeureux, mais pas assez tranchants et réalistes. Ils devront donc se contenter d'une toute première participation à un deuxième tour de Coupe du Monde. La déception de l'attaquant ivoirien Oumar Diakité, recueilli par Eric Mamrut.
27: Globalement, on n'a pas fait un mauvais match. Il y a eu beaucoup de bonnes choses. Après, les Norvégiens ont su jouer leur coup à fond. Je pense que ça nous a fait défaut à la fin du match. Je pense qu'ils ont beaucoup mieux maîtrisé leur coup. Et nous, on a subi ça, quoi. Beaucoup de déceptions. On était tous déçus parce qu'on ne voulait pas s'arrêter là. On voulait aller un peu plus loin. On voulait aller le plus loin possible. Voilà, on est une équipe jeune avec beaucoup d'ambition. Beaucoup de personnes veulent produire le meilleur football, donner le meilleur d'eux-mêmes pour l'équipe nationale. Donc naturellement, on était déçus. Mais en même temps, j'ai confiance en cette équipe-là. Je sais qu'on va revenir, quoi.
9: Et la Norvège donc qualifiée pour les huitièmes et ce sera face au Brésil ce dimanche.
7: Et avec la manière, l'équipe de France s'est qualifiée aussi pour les huitièmes en dominant largement la Suède.
9: Oui, victoire 3-0. Kylian Mbappé a inscrit son 3e doublé dans la compétition. Le capitaine avait d'ailleurs ouvert le score sur un petit exploit personnel juste avant la mi-temps. But à la suite duquel tous les joueurs sont allés communier avec le sélectionneur Didier Deschamps, récemment endeuillé par le décès de sa mère. Un moment fort et important pour un groupe en mission, le vice-capitaine Aurélien Tchouaméni.
28: Comme tout le monde le sait, le coach vit un moment extrêmement difficile. On essaye de lui rendre la vie le plus facile possible avec ce qu'on fait sur le terrain. Et aujourd'hui, évidemment, que la victoire, elle est pour lui, pour toute sa famille. Et on va continuer à se battre pour lui. Match après match, on a gagné les 3 premiers matchs de poule. On gagne ce match aussi. On a vu que rien n'est facile, rien n'est acquis dans cette compétition. Donc on va bien se reposer et se préparer pour le prochain qui va être aussi, si ce n'est plus dur.
9: Et la prochaine étape pour les Bleus, c'est un 8e de finale face au Paraguay samedi à Philadelphie. Et puis le Mexique bat l'Équateur 2-0 à Mexico et rallie également les 8e de finale.
7: Et la Coupe du Monde continue. Encore de nombreuses affiches au programme aujourd'hui, dont la RDC après le Portugal, la Colombie et l'Ouzbékistan au premier tour. Place à l'Angleterre en 16e de finale pour la République démocratique du Congo.
9: Oui, les Léopards vont défier les Anglais à Atlanta. Un match à élimination directe mondiale. Et bien, c'est une première pour les Congolais. volée. L'effervescence de la victoire, synonyme de qualification face à l'Ouzbékistan, est retombée. La RDC n'aura rien à perdre contre les Anglais. Et le sélectionneur Sébastien De Sabre est prêt à accompagner ses troupes vers un nouvel exploit.
4: Quoi qu'il arrive, notre Coupe du Monde est une réussite par rapport à nos objectifs, mais on est des challengers puisqu'on n'est pas favoris. La pression, bien sûr, c'est les Anglais qui, l'équipe d'Angleterre qui l'a, puisqu'elle doit, continuer la route par rapport à ses objectifs. Mais en tout cas, nous, on va tout faire pour se qualifier et c'est ce que j'ai dit aux joueurs et les joueurs se le disent. Pour nous, on voit ça une très belle opportunité de encore créer un exploit plutôt que simplement venir découvrir ses 16e de finale.
9: Angleterre-RDC, 16e de finale de la Coupe du Monde à suivre en direct et en intégralité à 16h, temps universel sur les antennes africaines de RFI. Et puis à 20h, TU Sénégal-Belgique, toujours sur nos antennes.
7: Esteban Mirales pour le Journal du Mondial. Et à 7h47 à Paris, c'est l'info des matières premières. Bonjour Nathanaël Vitran.
10: Bonjour Andréane.
7: Ce matin, on parle avec vous, Nathanaël, du maïs français. On attend une forte baisse de production tricolore en 2026.
10: Oui, les chiffres d'Agrest, le service de statistiques du ministère français de l'Agriculture, publié au début du mois, montrent un recul des surfaces consacrées au maïs de presque 20% en 2026. Il faut dire qu'en pleine saison des semences, les agriculteurs français se sont retrouvés confrontés à la double augmentation du prix du pétrole et des engrais en raison du blocage du détroit d'Ormuz. Face à cette hausse inattendue des coûts de production, beaucoup ont préféré se tourner vers le colza ou le tournesol. La crainte des événements climatiques extrêmes a aussi pesé dans ce calcul, alors que le maïs, on le sait, a besoin de beaucoup d'eau pendant sa période de croissance. Entre juin et août, les deux épisodes de forte chaleur que vient de traverser la France pèsent déjà sur les futures récoltes. L'Association Générale des Producteurs de Maïs anticipe une baisse de rendement de 15 à 20%. Cumulée avec cette baisse des surfaces, cela signifie une baisse de la production qui pourrait atteindre jusqu'à 30% des volumes par rapport à 2025 pour atteindre 9,5 millions de tonnes. C'est un record historiquement faible depuis 26 ans, déplore le lobby des producteurs de maïs.
7: Et donc, dans cette situation, que peuvent faire les producteurs ?
10: Eh bien, pas grand-chose. Ils réclament le soutien de l'État et de l'Union européenne, d'abord pour soulager les trésoreries et puis un accès plus large à l'irrigation pour sauver ce qui peut encore l'être des cultures soumises à un double choc thermique et hydrique. Problème, les besoins en eau du maïs sont importants. Il représente à lui seul un tiers des surfaces irriguées en France. 37% des champs de maïs ont été irrigués en 2023. C'est un peu moins que le soja, mais c'est 12 fois plus que le blé. Or, les périodes de canicule à répétition, conséquence du réchauffement climatique, pèsent aussi sur les ressources en eau. La canicule a aussi provoqué une véritable hécatombe dans les élevages de poulets. Or, on sait qu'ils sont l'un des principaux clients de la filière maïs, mais il est encore trop tôt pour en évaluer les conséquences.
7: Bon, alors, peu importe dans quel sens on regarde la situation, il n'y a pas de quoi être optimiste.
10: Si, sur un an, les prix des céréales se redressent, plus 9% pour le maïs par exemple, mais chiffres aussitôt nuancés par l'Association Générale des Producteurs de Maïs, les prix observés en ferme restent en dessous des coûts de production.
7: Nathanaël Vitran. Lutte contre Ebola, accord de paix de Washington et de Doha, autant de sujets qu'évoque ce matin avec nous notre grand invité Afrique et Patrick Mouyaya, ministre de la Communication et porte-parole du gouvernement de RDC, prend la parole au lendemain du discours du président Félix Tshisekedi sur l'état de la nation à l'occasion de la 66e célébration de l'indépendance. Il revient aussi, Patrick Mouyaya, sur l'interdiction de sortie du territoire visant l'opposant Déli Sessanga. Il est donc notre grand invité Afrique ce matin, Patrick Mouyaya, avec Passion Ligoti.
11: Monsieur le ministre, bonjour.
13: Bonjour, monsieur Passion.
11: Félix Tshisekedi a déclaré qu'Ebola n'est ni une rumeur, ni une honte, et qu'elle exige responsabilité, solidarité et vérité. Quand se rendra-t-il à Bounia pour incarner justement cette solidarité sur le terrain ?
13: Écoutez, dès que les conditions seront réunies, n'oubliez pas que lorsque le président de la République se déplace, il se déplace avec une logistique particulière qui implique par exemple d'avoir un dispositif sécuritaire assez élevé en termes de chiffres. Et justement ici, le risque, ce serait peut-être pas le président ou sa délégation directement, mais tous les dépendants qui pourront être dans une ville où il y a encore les virus qui circulent.
11: Ça veut dire qu'il va se rendre ?
13: Et bien sûr que le président de la République s'y rendra.
11: La question des accords de paix, comment on explique par exemple le fait qu'aujourd'hui encore sur le terrain, particulièrement dans la zone de Minembwe, il y a l'armée congolaise et ses alliés qui continuent à bombarder certaines zones?
13: Bon, écoutez, d'abord ce qu'il faut savoir, c'est que ce n'est pas parce que nous sommes engagés dans un processus de paix que nous ne devons pas répondre à notre devoir régalien de protection de nos populations. Sur Minembwe, on en parle beaucoup, mais il se passe des choses inacceptables à Minembwe. Je pourrais vous partager des images où le Rwanda utilise des ambulances pour transporter des drones, protection de nos populations. Sur Minembwe, on en parle beaucoup, mais il se passe des choses inacceptables à Minembwe. Je pourrais vous partager des images où le Rwanda utilise des ambulances.

0: incidents sur le terrain. Récemment, à Londres, il y a eu une réunion du comité conjoint de surveillance. Je crois que le 8 juillet prochain, il y aura une réunion du mécanisme conjoint de la gestion de l'accord de Washington, où toutes ces informations sont relayées.
1: Massad Boulos, l'Américain, a affirmé la semaine dernière devant le Conseil de sécurité que Kinshasa n'avait pas lancé d'opération de neutralisation contre l'FDLR. Et de son côté, le ministre rwandais des Affaires étrangères vous accuse également d'organiser politiquement ces FDLR.
0: Je vais y arriver. On a identifié 6 zones où se trouvent les résidus des FDLR. 5 zones sont situées dans les parties du territoire sous contrôle du Rwanda et du M23. Nous avons soumis le rapport en novembre 2025 de tous les processus qu'on a commencé sur la zone d'intérêt 1 et sur les 5 zones d'intérêt. Comprenez que le préalable, c'est les départs.
1: Mais finalement, que reste-t-il de ces accords, que ce soit l'accord de Washington, que ce soit l'accord de Doha, que ce soit les engagements de Montreux?
0: Pour venir sur les accords de Doha et l'engagement de Montreux, ici, le premier préalable sur lequel nous devons commencer à bâtir, c'est les cessez-le-feu. À Montreux, on s'est mis d'accord, mémorandum, sur comment les cessez-le-feu devraient se faire. Deuxième chose, il y avait justement la question de la libération de prisonniers. Au moment où je vous parle, il y a le premier groupe de prisonniers qui se trouve déjà à Beni. N'eût été la question d'Ebola, ils auraient déjà transité en Ouganda et ils auraient rejoint Goma.
1: Combien sont-ils?
0: Une quinzaine, je pense.
1: 15. Juste pour nos auditeurs, vous parlez de 15 personnes qui seraient affiliées à l'FCM23, qui sont
0: à identifier comme telles.
1: Exactement. Parce qui que... étaient dans les prisons congolaises, gérées par le gouvernement congolais.
0: Oui, voilà.
1: Que vous avez identifiées.
0: Voilà, que nous avons identifié parce que la question de la libération de prisonniers était parmi les mesures de confiance. Nous les avons ramenés à Beni et au moment où je vous parle, il y a une discussion qui se fait avec les autorités ougandaises pour définir le protocole parce qu'il s'agit de faire un mouvement dans une région qui est touchée par Ebola pour être sûr que les protocoles ou les screenings nécessaires sont respectés. Et je crois que ça, c'est un signe de bonne foi.
1: Le président Tshisekedi a évoqué un débat politique normal dans une démocratie vivante où les désaccords sont naturels et la contradiction est utile. Mais pourquoi dans ces cas, l'opposant d'Elie Sessang a-t-il interdit de quitter le territoire?
0: Écoutez, j'ai appris de sources judiciaires qu'il y avait un dossier qui avait été ouvert parce que, figurez-vous, monsieur Patient Liguedi, que nous, au niveau du gouvernement, nous ne pensons pas que la violence a sa place en démocratie. Vous avez vu les communiqués que nous avons faits consécutifs à la manifestation du 12 juin. Par la suite, il y a eu des prises de position des uns des autres. Certains disaient qu'il y avait 10 morts, certains disaient qu'il y avait autant de blessés, certains disaient qu'il y avait des portés disparus. Le parquet s'est saisi du sujet. Et donc aujourd'hui, il y a des enquêtes en cours qui nécessitent sûrement que Sieur Sessanga ou d'autres puissent présenter leurs moyens de défense. Et donc, c'est une procédure judiciaire normale, consécutive aux déclarations qui ont été faites par certains d'entre eux, parce que s'il y a eu des allégations de ce type et que le parquet voudra avoir des éclairages, c'est tout à fait évident. Et donc, je pense qu'il existe de voies de recours qui peuvent permettre à M. Sessanga de pouvoir avoir l'autorisation de voyager. Et donc, c'est une question de routine, à mon avis.
1: Patrick Mouyaya, je vous dis merci.
2: Le ministre de la Communication, porte-parole du gouvernement congolais, Patrick Mouyaya, sur RFI. Il répondait aux questions de Patient Liguedi. Tout de suite, c'est la Fabrique du Monde.
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0: Nouveau rapport accablant du groupe d'experts de l'ONU sur l'agression de la RDC par le Rwanda. Le document parle d'une force des combats de l'AFC-M23 estimée à environ 30 000 éléments soutenus par 18 000 soldats rwandais. Le rapport établit aussi un lien direct entre la plateforme Sauvons la RDC de Joseph Kabila et le mouvement rebelle.
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0: La sécurité et la paix doivent demeurer la priorité absolue de l'action gouvernementale en RDC. C'est ce qu'affirme l'opposant Martin Fayulu. Dans son message à l'occasion du 66e anniversaire de l'indépendance de la RDC, le leader de la Mouka a rendu hommage aux populations de l'Est de la RDC victimes des affres de la guerre d'agression imposée à la RDC par le Rwanda.
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0: Débat autour du changement de la constitution en RDC, le cardinal Fridolin Ambongo s'oppose fermement à tout changement de la loi fondamentale. L'archevêque de Kinshasa s'exprimait mardi tout en reprenant l'appel de la CENCO pour un dialogue national inclusif. En réaction, un cadre de l'Union sacrée dénonce un discours politique. Modification au changement de la constitution, c'est le peuple qui doit trancher par voie référendaire. Position exprimée par le président de la plateforme des confessions religieuses. C'était lors d'un rassemblement organisé mardi à la Foire internationale de Kinshasa pour commémorer le 66e anniversaire de l'indépendance de la RDC. L'archevêque Évariste Jubaya Mapia a exhorté le chef de l'État Félix Tshisekedi à promulguer urgentement la loi référendaire.
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0: Encore une fois, bonjour et merci de votre fidélité à Tokongo FM. L'espoir pour commencer, Jonathan Massiala, bonjour.
3: Bonjour Dominique Lamé, bonjour à tous.
0: Coupe du Monde 2026, les Léopards de la RDC vont tenter encore un exploit ce soir face aux Anglais. Match comptant pour les 16e de finale de cette compétition. Une première dans l'histoire du pays, Jonathan Massiala.
3: Et oui, après avoir déjà réussi à se qualifier pour le deuxième tour de façon historique, après la victoire, la première de l'histoire de la RDC face à l'Ouzbékistan, 3-1, le Congolais en un ogre devant. Aujourd'hui, ça sera l'Angleterre ce soir, 17h, heure de Kinshasa. Match très important pour la suite de la compétition, un match difficile, oui, mais tout reste possible. Concernant un match à élimination directe, a indiqué le sélectionneur Sébastien Desabre en conférence de presse d'avant-match. Les joueurs sont également déterminés, notamment Timothy Fayulu, avec cette éventualité d'aller jusqu'à la séance de tir au but. Il s'est dit prêt si et seulement si cela arrivait et que les Anglais n'avaient que deux jambes comme les Congolais. Et donc tout devra donc se jouer sur le terrain. C'est tout un peuple qui est réuni derrière cette équipe nationale de la RDC. Le président de la République, Félix-Antoine Tshisekedi, a envoyé un message fort d'encouragement aux Léopards dans son allocution à l'occasion du 66e anniversaire de l'indépendance de la République démocratique du Congo. Et des messages d'encouragement arrivent de partout. Notez qu'en cas de qualification en 8e de finale, la RDC va affronter le Mexique qui a éliminé l'Équateur hier. Victoire de Mexicains 2-0.
0: Jonathan Massiala, merci. Nous vous retrouvons à 7h45 pour le journal des sports.
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0: Encore un rapport accablant du groupe d'experts de l'ONU sur l'agression de la RDC par le Rwanda. Le document parle d'une force de combat de l'AFC-M23 estimée à environ 30 000 éléments répartis sur trois zones de défense sous les commandements respectifs des généraux Baudouin Garouye, Justin Gachéry, Moussanga et Bertrand Biamongo. Cette force était appuyée par entre 14 000 et 18 000 soldats rwandais de la RDF déployés dans le Nord Kivu et le Sud Kivu en décembre 2025, sans retrait notable signalé par la suite. L'offensive sur Uvira, lancée fin novembre 2025, est menée sous le commandement direct de Makenga et Biamungu, avec un rôle clé du général rwandais à la retraite, James Kabarebe, avait pour objectif ultime le contrôle total du Sud Kivu, selon le rapport. Le document établit que la plateforme Sauvons la RDC de Joseph Kabila a appelé à un soulèvement populaire dont les objectifs correspondaient à ceux de l'AFC-M23. Il documente les visites répétées de Joseph Kabila dans les zones contrôlées par le groupe armé depuis mai 2025, ainsi que ses réunions avec ses hauts responsables. Le rapport note que cette visibilité semblait destinée à occulter le rôle du Rwanda en accréditant le récit d'un mouvement congolais répondant à un problème congolais. Il relève par ailleurs la montée en puissance de Moïse Nyarugabo, ancien sénateur et membre clé du cercle rapproché de Joseph Kabila. Et des tensions internes persistent toutefois. Si Nanga et Kabila ambitionnent la prise de pouvoir à Kinshasa, La majorité des dirigeants militaires du M23 s'y opposent, préférant consolider leur contrôle sur le Nord Kivu et le Sud Kivu.
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0: La sécurité et la paix doivent demeurer la priorité absolue de l'action gouvernementale en République démocratique du Congo. C'est ce que suggère l'opposant Martin Fayulu dans son message à l'occasion du 66e anniversaire de l'indépendance de la RDC. Le leader de la Mouka a rendu hommage aux populations de l'est du pays victimes des affres de la guerre d'agression imposée à la RDC par le Rwanda et ses supplétifs de l'AFC-M23. Martin Fayulu.
5: C'est l'occasion pour moi de rendre un hommage particulier à nos frères et sœurs du Nord Kivu, du Sud Kivu et de l'Ituri qui subissent les affres d'une guerre injuste imposée par le M23, les Rwanda et les ADF. Derrière chaque cri d'une mère de Goma, c'est tous les Congos qui pleurent. Derrière chaque agression à Bukavu, c'est le pays tout entier qui est violé dans sa dignité. Sur le pas de chaque déplacé qui erre dans des camps de fortune, c'est toute une nation qui est fragilisée et humiliée. Votre dignité, votre paix, votre sécurité doivent être la priorité absolue de l'action gouvernementale. J'ai également une pensée pour toutes les victimes de l'épidémie d'Ebola. Notre devoir collectif est de protéger nos populations et d'éradiquer cette maladie de notre territoire. Nous inclinons nos têtes devant la mémoire des pères de notre indépendance. Lumumba nous rappelait que l'indépendance du Congo marque un pas décisif vers la libération de tous les continents africains. Kassavubu soulignait quant à lui que cette indépendance est l'œuvre des femmes et d'hommes qui, partout sur notre immense territoire, ont donné leur force, leur souffrance et parfois leur vie pour bâtir un Congo libre. Face aux menaces de balkanisation accrues sur notre pays, notre devoir est de défendre l'unité nationale, l'intégrité territoriale et la souveraineté de la République.
0: Et 66 ans après l'indépendance, Martin Fayulu appelle les Congolais à ne pas trahir la vision des pères fondateurs, dont Patrice Emery Lumumba et Joseph Kassavubu. Il réitère son opposition farouche à tout projet de modification ou changement de la Constitution. Le leader de la Mouka confirme par ailleurs la marche pacifique de la C-64 prévue le 8 juillet prochain sur toute l'étendue du territoire national.
5: Défendre l'intégrité territoriale, lutter contre la corruption, créer des emplois, garantir l'accès à l'éducation de qualité, aux soins, à l'eau et à l'électricité. Voilà ce qu'attend le peuple congolais. C'est dans cet esprit que je réaffirme mon opposition ferme au projet de changement de la Constitution, car elle constitue le socle de notre pacte républicain. S'engager dans une telle aventure, alors que des pans entiers de notre pays sont sous occupations étrangères, c'est offrir des arguments aux sécessionnistes et ouvrir la voie à la balkanisation. Notre pays n'a jamais eu un problème des textes. Il a toujours eu un problème d'hommes. C'est pourquoi, avec d'autres leaders politiques et la société civile, nous avons créé la coalition Article 64 pour défendre l'ordre constitutionnel et préserver l'alternance démocratique. Le 3 juin, Kinshasa et plusieurs villes du pays ont répondu massivement à notre appel de villes mortes. Le 12 juin, au Palais du Peuple, des Congolais ont exercé pacifiquement leur droit constitutionnel de manifester. Ils ont été sauvagement réprimés. Je rends hommage aux compatriotes tombés le 12 juin pour la démocratie. J'appelle l'ensemble du peuple congolais à rejoindre la grande marche nationale le 8 juillet 2026.
0: Martin Fayulu. On parle encore de ces débats autour des réformes constitutionnelles en RDC. Lors de la messe solennelle à la cathédrale Notre-Dame du Congo, le cardinal Fridolin Ambongo a dressé un tableau sombre de la nation. Insécurité, misère et présence des forces étrangères sur le sol congolais. Devant plusieurs figures de l'opposition, l'archevêque de Kinshasa s'est fermement opposé à tout changement de la loi fondamentale, reprenant ainsi l'appel de la CENCO pour un dialogue national inclusif. On écoute le cardinal Fridolin Ambongo.
6: Pensez-vous vraiment que le changement de la Constitution avec visée d'un troisième mandat soit la réponse la plus adéquate au drame de ces populations congolaises face à la gravité de la situation actuelle. Comme le déclare le message de la CENCO, nous ne voyons ni la nécessité, ni l'urgence, ni l'opportunité du changement de la Constitution. La priorité de la République démocratique du Congo aujourd'hui, c'est la paix. C'est le bien-être social du peuple congolais. C'est l'unité de notre pays et la cohésion sociale. 66 ans après, le temps est venu de passer de la violence au dialogue, de la corruption à l'intégrité, du tribalisme à la vraie fraternité et de la prédation au service désintéressé du bien commun. Nous croyons que la solution commence par la conversion des cœurs. Puisse le Seigneur qui nous a donné ce beau et grand pays nous accorder le don de la paix, de l'unité et du vivre ensemble harmonieux. Voilà pourquoi la Conférence épiscopale du Congo continue à travailler et s'engagera toujours pour créer les conditions d'un dialogue global inclusif entre le peuple congolais.
0: Cardinal Fridolin Ambongo. En réaction, Thierry Monsenepo, cadre de l'Union Sacrée, dénonce un discours politique soutenu et financé par Kigali et ses supplétifs en République démocratique du Congo.
7: Hier, le 30 juin, le chef de l'État nous a promis un Congo debout. Et chaque jour, il se bat et on voit que ce Congo est en train de venir. Mais il faut retenir une chose. Ce Congo ne se relèvera jamais tant que des felons en soutane resteront à genoux devant Kagame et ses acolytes de Sauvons le Congo et de l'AFC M23. La vérité éclate. La Sanko est devenue une officine politique. Le cardinal Ambongo a troqué la croix du Christ contre le programme de Kigali et de l'AFC M23. Ce qu'il a lu hier n'était pas une homélie, c'était une déclaration de guerre civile, un texte écrit à Kigali et lu à Kinshasa. Alors on se demande bien pourquoi cette haine viscérale contre Félix Tshisekedi. Eh bien la cause est réelle, ce n'est pas la foi, c'est l'argent. L'argent des parents zaïrois, puis des parents congolais, depuis 1990. Certains prélats vivaient d'une caisse, la contribution des parents. Une taxe sur l'éducation gérée par les écoles conventionnées catholiques. Une frappe qui a duré 40 ans. Pendant que nos familles souffraient, eux s'engraissaient sur notre sueur. En 2019, le président a instauré la gratuité de l'enseignement. Il a libéré des millions d'enfants. Et pour ça, on veut sa peau. Voilà le vrai mobile. Ils défendent leur portefeuille, pas la constitution. Dire que le pays va mal sans reconnaître les efforts de Félix Tshisekedi, c'est de la sorcellerie. Mais le peuple s'est réveillé, il faut le savoir. Les bancs se vident dans les églises. Les fidèles claquent les portes en pleine messe. Ils n'en veulent plus des meetings politiques à la place de l'évangile prêché. Tout le monde sait que les actions de certains évêques et de l'opposition de Fayulu et de Sesanga sont financées par l'argent de l'ancien président et de Paul Kagame. Alors il faut écouter cette leçon. Quand l'ennemi est à la porte, on ne tire pas sur le commandant en chef. Pourquoi en RDC, certains évêques quittent le chemin de Jésus pour celui de César? Le Congo debout ne pliera pas devant les soutanes de l'étranger. Et le peuple congolais est le premier souverain et a le droit de déterminer s'il faut ou non changer la constitution. Le peuple est derrière le président de la République.
0: Thierry Monsenepo, cadre de l'Union Sacrée Famille Politique du chef de l'État. Modification ou changement de la Constitution, c'est le peuple qui doit trancher par voie référendaire. Position exprimée par le président de la plateforme des confessions religieuses. C'était lors d'un grand rassemblement organisé mardi à la Foire internationale de Kinshasa pour commémorer le 66e anniversaire de l'indépendance de la RDC. Prier pour le retour de la paix dans l'est du pays et la fin de l'épidémie d'Ebola. L'archevêque Évariste Ejubaya Mapia a exhorté le chef de l'État, Félix Tshisekedi, à promulguer urgentement la loi référendaire déjà votée au Parlement et actuellement en examen à la Cour constitutionnelle.
8: Nous avons suivi que le président de la République a dit que la loi référendaire est déjà à la Cour constitutionnelle.

0: Évariste Ejubaya Mapia. Modification au changement de la Constitution, un élu de l'Ituri reconnaît qu'il s'agit d'un débat légitime, mais il insiste sur la nécessité d'une inclusivité nationale dans cette démarche. Dans une lettre ouverte adressée au chef de l'État, Félix Tshisekedi, le député national Daniel Fouraya Ouma trouve anormal que cette question soit évoquée alors qu'une grande partie du territoire national reste occupée par les agresseurs rwandais et leurs supplétifs de l'AFC M23. On écoute le député national Daniel Fouraya Ouma, élu du territoire de Magui dans la province de l'Ituri et membre de l'Union sacrée de la nation.
1: Comment organiser une campagne de débat démocratique dans un contexte de guerre, d'insécurité, où les populations vivent en errance et dans des cas de déplacés? Comment demander à un citoyen de se concentrer sur les choix constitutionnels abstrait, alors que sa priorité consiste à échapper à des balles, à trouver à manger dans des camps de déplacés? Je rappelle ici qu'une constitution n'est pas juste des articles de loi sur le papier. C'est un pacte de vivre ensemble, un contrat social. Pendant que notre nation fait face à l'agression rwandaise avec ses supplétifs de l'AFC M23, le massacre terroriste de l'ADF MTN, la présence des forces négatives transnationales et des groupes armés locaux qui endeuillent chaque jour nos compatriotes dans les provinces de l'Ituri, du Nord Kivu, du Sud Kivu et d'autres espaces de notre territoire national. Si nous qui sommes à Kinshasa décidons dans nos bureaux climatisés d'avancer sur cette voie, ça risque de devenir un arrangement entre ceux qui sont en sécurité. Donc, il s'agit ici de la responsabilité d'un homme d'État face à la génération présente et future.
0: C'était le député national Daniel Fouraya, élu de l'Ituri. Une nation en crise existentielle, menacée de balkanisation, c'est le constat amer du prix Nobel de la paix, le docteur Denis Mukwege. Dans une lettre ouverte adressée au chef de l'État, il fustige deux choix diplomatiques et sécuritaires qu'il qualifie de dramatiques.
2: C'est un réquisitoire sans concession qui vient bousculer le message officiel du 30 juin. Pour le docteur Denis Mukwege, l'heure n'est pas aux réjouissances. La souffrance des Congolais, privés de tout, a atteint un seuil de détresse absolument inadmissible. Dans cette correspondance de plusieurs pages, le prix Nobel de la paix retrace la trajectoire de Félix Tshisekedi depuis son arrivée au pouvoir en 2019 et dresse un bilan d'un, je cite, bateau ivre qui risque de couler à tout moment. Le premier grand angle d'attaque est sécuritaire. Denis Mukwege qualifie l'état de siège dans l'Est d'échec patent et fustige la diplomatie régionale de Kinshasa. Pour lui, le recours aux armées ougandaises et burundaises relève d'une stratégie dangereuse depuis Roman Pompier qui a internationalisé le conflit et facilité la résurgence du M23. Le prix Nobel brise également le silence sur l'accord de principe signé à la Maison Blanche en avril 2025. Il accuse directement le pouvoir d'avoir cédé à une diplomatie transactionnelle avec Washington qui fait le jet de Kigali en conditionnant le retrait des troupes rwandaises à la seule neutralisation du FDLR. Une posture d'autant plus incompréhensible pour lui que Kinshasa avait précipité le départ de la MONUSCO, laissant un vide sécuritaire immense. Sur le plan de la gouvernance interne, le constat est tout aussi sévère. Le docteur Mukwege rappelle au chef de l'État ses promesses d'exhumer le rapport mapping de l'ONU et d'instaurer une justice transitionnelle. L'Union sacrée de la nation est ainsi rebaptisée par le prix Nobel en une, je cite, oasis de criminels où règne l'impunité. Enfin, alors que les débats politiques s'enflamment à Kinshasa, Denis Mukwege dresse une ligne rouge absolue. Pas question de toucher à la Constitution ni d'envisager un référendum. Une telle démarche serait, selon lui, une transition alors que l'épidémie d'Ebola fait des ravages et que plus de 10 millions de citoyens de l'Est sont privés de leurs droits politiques. La survie politique d'un homme ne peut pas prendre en otage 100 millions de Congolais, conclut le prix Nobel qui appelle Félix Tshisekedi à un ultime sursaut patriotique avant l'implosion irréversible du pays.
0: Peggy Wabeno sur Top Congo FM. Et la crise de la maladie virus Ebola associée à celle de la guerre de l'AFC M23 et de CDF asphyxie davantage les opérateurs économiques de la province du Nord Kivu, plus particulièrement ceux de la ville de Butembo. Réunis au sein d'une plateforme dénommée Union des syndicats et des ASBEL, les membres des syndicats de défense des droits des commerçants plaident pour des allègements fiscaux en cette période de guerre et de l'épidémie à virus Ebola.
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0: Plusieurs milliers d'emplois seront bientôt créés en RDC. Le chef de l'État, Félix Tshisekedi, a lancé mardi 30 juin 2026 au Palais de la Nation à Kinshasa un vaste programme présidentiel pour l'emploi et l'entrepreneuriat de jeunes dénommés de beaux jeunes congolais. Placé sous le thème « Le mérite par le travail, la patrie par l'entreprise ». Cette initiative issue des recommandations de la table ronde nationale sur l'emploi et l'entrepreneuriat de jeunes organisée en novembre dernier vise à faire de la jeunesse le principal moteur de la transformation économique du pays. Elle s'articule autour de trois axes majeurs, à savoir la formation professionnelle, le développement de l'entrepreneuriat et l'accès à l'emploi et l'égalité des chances. Avec un coût global estimé à 1,3 milliard de dollars américains sur 6 ans, avec une première enveloppe de 50 millions de dollars américains, ces programmes ambitionnent de créer des millions d'emplois d'ici 2032 grâce à des mécanismes de formation, de financement et d'accompagnement de jeunes entrepreneurs. On écoute le président de la République, Félix Tshisekedi, propos recueilli par Marcel Kitambala.
5: La réussite de ce programme devra être mesurée concrètement par le nombre de jeunes formés, accompagnés et financés, le nombre d'entreprises créées et consolidées, le nombre d'emplois directs et indirects générés, le nombre de jeunes femmes, de jeunes vivant avec handicap, de jeunes ruraux et de jeunes issus des zones affectées par des conflits effectivement touchés. Les ressources devront parvenir aux bénéficiaires réels. Les projets devront être sélectionnés avec rigueur. Les financements devront être suivis avec transparence. Les résultats devront être rendus publics. Les responsabilités devront être clairement établies. Je veillerai personnellement à ce que cette exigence de redevabilité soit pleinement respectée. Chers jeunes Congolais, le Congo que nous voulons bâtir se construira par la compétence, l'intégrité, la discipline, la persévérance et la foi en notre capacité collective à changer le cours des choses.
0: C'était le président de la République, Félix Tshisekedi. De son côté, Justin Kalumba Monangongo, ministre de l'Entrepreneuriat et Développement des Petites et Moyennes Entreprises, pilote la mise en œuvre de cette initiative majeure qui vise à booster l'emploi et l'entrepreneuriat de jeunes à travers le pays. Il a annoncé la création de plusieurs milliers d'emplois. On l'écoute.
6: C'est sous votre impulsion que, à travers ce programme et toutes les autres actions que vous menez en faveur de notre souveraineté économique, notre économie, l'économie congolaise, commence enfin à dresser son front longtemps courbé. Les résultats attendus sont incroyables. Excellence, par référence au projet Transform, nous aurons entre 48 000 et 84 000 porteurs de projets financés par les cycles des 3 ans d'Iconapas, soit entre 96 000 et 168 000 projets financés sur 6 ans. Plusieurs centaines de start-up seront labellisées et soutenues à travers un programme approprié. Des millions d'emplois directs seront créés par les lauréats du CONAPAS. Selon nos projections, nous aurons jusqu'à 400 000 à 1 600 000 emplois directs créés. À la suite de la digitalisation du guichet unique de création d'entreprises, des centaines de milliers d'entreprises seront créées et formalisées sur l'ensemble du pays.
0: C'était le ministre Justin Kalumba Monangongo. Une RDC véritablement prospère à l'horizon 2060, c'est bien possible. L'ingénieur civil Bodo Matungulu, président du think tank RDC Stratégie, pose déjà des réflexions vers le futur du pays 100 ans après son indépendance. C'est dans ce cadre qu'il a animé à l'occasion du 66e anniversaire de l'indépendance de la République démocratique du Congo une conférence dédicace autour de ses deux ouvrages intitulés « Comprennent-ils le temps et construire la RDC du futur cap sur 2060 ?» Plus qu'un simple bilan de l'indépendance, l'auteur propose une véritable vision nationale à l'horizon du centenaire de l'indépendance de la RDC. Cet expert en prospective reste convaincu que le pays dispose des ressources nécessaires pour réaliser cette ambition, s'appuyant sur les cas de Singapour. Bodo Matungulu invite par ailleurs les dirigeants congolais à penser au-delà des échéances politiques et de la jeunesse à devenir l'actrice principale de la transformation nationale. C'est dans cette perspective qu'il a lancé le programme dénommé « Les ambassadeurs du futur », une plateforme pour prospective et citoyenne destinée à préparer la prochaine génération des bâtisseurs du Congo. On écoute Bodo Matungulu.
7: C'est un masterclass qui a d'abord porté sur les évaluations sur le 66 ans d'indépendance de notre pays. Nous avons fait une lecture d'abord historique, mais aussi géopolitique, de ce que ces 66 ans représentent aujourd'hui pour la RDC. Nous avons mis en place un programme prospectif qui est celui de la RDC de 2060. Nous sommes en train de travailler sur un programme que nous avons dénommé l'Agenda 2060. La RDC prospère, où nous travaillons particulièrement maintenant avec la jeunesse qui est porteur de cette vision, qui est en fait l'horizon de cette grande vision pour réfléchir et penser la RDC à l'horizon 2060. Et pour piloter dans cette vision, nous avons mis en place le Forum du futur qui aujourd'hui a été couronné par sa phase opérationnelle avec ce que nous appelons les ambassadeurs du futur, qui sont les jeunes, pas seulement les jeunes, mais toute personne qui aujourd'hui porte en elle cette passion, cette vision de construire la RDC prospère à l'horizon 2060. Donc, nous ne voulons pas nous limiter à faire cette analyse historique de ces 66 ans. Nous voulons maintenant penser comment est-ce que l'avenir de la RDC devra être construit. Avec ces jeunes, nous allons organiser ce que nous appelons des académies du futur, mais en même temps des clubs de réflexion prospective au sein des universités, des écoles, mais aussi des entreprises.
0: Madame Matungolo, poursuite de la caravane infrastructurelle à moyen détour dans la province de l'Omami. Le ministre des Infrastructures et Travaux Publics, John Banzalunda, a mis l'accent sur la lutte anti-érosive et relancé le projet Chilegelo salué par les élus locaux. Sur les avenues Saint-Martin et Capomou, il a constaté des résultats satisfaisants après les travaux de l'OVD ayant permis de maîtriser un site érosif qui coupait la route. Il a aussi promis le déblocage urgent de fonds pour désenclaver la province et la connecter au Lualaba via la RN1 et le futur pont Mouchimaï. On écoute le ministre John Banza.
8: Nous avons l'obligation d'accélérer les travaux, de voir comment nous pouvons désenclaver le chef-lieu, puis les autres villes de la province. Mais en même temps, il y a la question de la voirie. Je me suis fait accompagner par le directeur général de l'OVD. Et il y a déjà des études sur quelques voiries, mais il faut déjà commencer à travailler parce qu'ici, il n'y a aucun centimètre de goudron pour assurer une certaine justice et un équilibre avec toutes les autres provinces. Donc nous devons agir le plus tôt possible. Deuxième élément, c'est la menace que toute la ville puisse disparaître un jour, et ce n'est plus loin, parce qu'il y a une énorme érosion de toutes les érosions que j'ai vues, j'ai déjà vues jusqu'aujourd'hui. C'est la plus impressionnante parce qu'elle a plusieurs têtes qui menacent la ville de disparaître. Et elle menace aussi les investissements que le président Félix-Antoine Tshisekedi Tshilombo est en train de faire, à savoir la construction de la première autoroute, la route nationale numéro 2 et aussi la route nationale numéro 1. Et les autres provinces qui sont aux alentours ici. Donc c'est une urgence nationale.

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2: Seulement le voisin qui te sourit au-delà de tes limites. Seulement le voisin qui est réveillé au-delà de tes limites. Acte 3, verset 1 nous dit: Pierre et Jean montaient ensemble au temple à l'heure de la prière. C'était la 9e heure. Il y avait un homme boiteux de naissance, qu'on portait et qu'on plaçait tous les jours à la porte du temple, appelé la Belle, pour qu'il demandât l'aumône à ceux qui entraient dans le temple. Cet homme, voyant Pierre et Jean qui allaient y entrer, leur demanda l'aumône. Pierre, de même que Jean, fixa les yeux sur lui et dit: « Regarde-nous. » Et il les regardait attentivement, s'attendant à recevoir d'eux quelque chose. Alors Pierre lui dit: « Je n'ai ni argent ni or, mais ce que j'ai, je te le donne. Au nom de Jésus-Christ de Nazareth, lève-toi et marche. » Lève-toi et marche. Et le prenant par la main droite, il le fit lever. Au même instant, ses pieds et ses chevilles devinrent fermes. D'un saut, il fut debout. Et il se mit à marcher. Il entra avec eux dans le temple, marchant, sautant et louant Dieu. Alléluia. J'ai besoin de 5 frères de la sécurité. Venez rapidement et on va prêcher ensemble. Vraiment, je te dis, c'est ton message. Dieu m'a dit de dire qui va vous amener au-delà de vos limites. C'est une prophétie, ce n'est pas une prédication. Tes limites vont être brisées cette année. C'est une prophétie que j'ai reçue dans la prière. Tes limites vont être brisées cette année au nom de Jésus. Alléluia! Vous deux, comme ceci, l'un face à l'autre, tenez-vous les mains, soulevez ça. Ils sont la porte du temple. Alléluia. Mon frère, c'est le boiteux qui a été déposé à la porte. Asseyez-vous à la porte. Devant la porte, comme ça. Tu regardes la porte, mais tu n'entres pas. Ici, oui, là. Ok. Et eux, ce sont ceux qui ont la grâce d'entrer dans les temples. Entrez. Entrez. Sortez. Ils rentrent à la maison. Le lendemain, entrez encore. Ils écoutent la parole. Ils adorent. Et ils rentrent encore à la maison. Lui, c'est toujours au même endroit. Il voit les autres entrer, il les voit sortir, il est toujours au même endroit. Il voit les autres entrer dans l'avion, il les voit sortir, il est toujours au même endroit. Il voit les autres se marier, lui les garçons d'honneur, avoir des bébés, il est au même endroit. Il voit les autres signer des contrats de millions, et revenir avec des parcelles, il est au même endroit, mais un jour,
3: Mais un jour, il y a eu des hommes différents. Qui va être Pierre et Jean? Un jour, il y a eu des hommes différents. On est venu, on l'a posé. Ceux qui le mettaient là n'avaient même pas l'intention qu'il entre. Il les mettait là pour qu'ils puissent demander, pas pour rentrer dans les temples, parce qu'il avait limité. Comme toi, on t'a limité. Certains même, c'est ton propre père qui t'a limité. C'est ta propre mère qui t'a limité. Tes frères et sœurs disent, toi, tu es bête. Tu ne peux pas avoir ce travail-là. Toi, tu n'es pas belle. Tu ne peux pas épouser cet homme-là. Toi, tu n'es pas ceci, tu ne peux pas. Eux, ils ont dit, mais ils ne connaissent pas le plan de Dieu. Cet homme ne pouvait pas entrer parce qu'il était boiteux. Et certains au milieu de vous, vous êtes boiteux dans un domaine et dans un autre. Tu es infirme dans un domaine et dans un autre. Et à cause de cela, on t'a condamné, on a dit que tu es limité. Parce que tu n'as pas de diplôme, parce que tu as tel caractère, parce que tu n'as pas de connexion, parce que tu n'as pas ceci, parce que tu es infirme dans tel domaine. On t'a placé à la porte, pas pour que tu entres, mais pour que tu demandes à ceux qui entrent. Et tu sais, dans la vie, lorsque les gens te limitent, tu te limites toi-même. À force d'être limité, on a des limites dans la pensée. C'est pourquoi il n'a jamais demandé d'entrer dans le temple. Il a toujours demandé l'argent des poches. Parce que ce qu'il avait limité avait fait de lui un homme qui s'était lui-même limité. J'ai des perroquets. Ça fait des années qu'ils sont dans la cage. Cette année, j'ai dit non, je vais ouvrir quand même la porte et les laisser sortir. Qu'est-ce qui est arrivé? Le plus petit a fait l'effort, il est sorti. Mais le plus âgé, malgré que la porte était ouverte, il ne sortait pas parce qu'il avait maintenant une porte fermée. Pas au niveau de la porte de la cage, mais dans sa tête et dans ses pensées. Les plus grandes limites ne sont pas à l'extérieur, sont en nous. C'est lorsque toi-même tu commences à dire « Je ne peux pas, je ne peux pas, je ne peux pas, je ne peux pas. Ça c'est pas pour moi, ça c'est pas pour moi. » Fais attention, brise les limites mentales que tu as. Oh, parce que je suis africain, parce que je suis une femme, parce que je suis ceci, parce que je suis cela. Et ceux qui venaient, qui le mettaient là, le condamnaient à la mendicité. Et lui-même avait accepté. La preuve, lorsqu'il a vu Jean et Pierre, il n'a pas demandé d'entrer. Il a demandé l'argent. Il avait accepté sa condition, qu'il allait mourir mendiant, qu'il allait mourir sans jamais entrer dans le temple. Et ce qu'il ignorait, et ce que ceux qui le plaçaient ignoraient, qu'il y avait un Dieu qui l'aimait, un Dieu qui le connaissait, un Dieu qui avait un plan pour lui. Mon frère, le Dieu qui a un plan pour toi m'a dit de te dire, hein, au-delà de tes limites, au-delà de tes limites, au-delà de tes limites, au-delà de tes limites, au-delà de tes limites spirituelles, le péché qui te domine, tu vas le dominer. Le péché qui te domine, tu vas le dominer. L'argent que tu n'as jamais touché, tu vas toucher des sommes d'argent que tu n'as jamais eues. Les portes où tu te tiens, les autres entrent et toi on te dit rentre à la maison. Toi aussi tu entreras là. Tu entreras dans ces hôtels 5 étoiles toi aussi. Tu voyageras aussi en business class toi aussi. Tu habiteras aussi ces bons quartiers. Tu épouseras cet homme, tu épouseras cette femme. Tu entreras dans la dimension des miracles et des prodiges. Ton ministère va s'ouvrir de manière nationale et internationale. Au-delà de tes limites. Alléluia! Alléluia! Sur la terre, tous les hommes ne sont pas pareils. Il y a des hommes qui vivent pour eux, il y a des hommes qui vivent pour les autres. Et Dieu va te faire rencontrer des hommes qui ont le fardeau de ta vie, qui ne vont pas seulement vouloir te montrer qu'ils peuvent entrer, mais qui vont chercher à te faire entrer. Quelqu'un va te faire entrer dans son business. Quelqu'un va te faire entrer dans son business. Quelqu'un va te faire entrer dans la richesse. Quelqu'un va te faire entrer dans la dimension spirituelle qu'il a. Quelqu'un va te faire entrer dans son cercle, dans son réseau. Oh, tu vas rencontrer un Pierre et un Jean. Il Il y a des hommes qui se plaisent à ce que tu les accompagnes à l'aéroport et puis ils te disent au revoir, toi tu rentres. Mais il y a d'autres qui disent comment je vais l'amener, comment je vais l'amener, comment je vais l'amener. Dieu va te faire rencontrer des hommes qui ont un bon cœur, des hommes qui sont une source de bénédiction, qui ne sont pas seulement bénis, mais qui sont aussi une source de bénédiction, qui ne vivent pas seulement pour eux-mêmes, mais qui vivent pour amener les autres là où ils sont, car leur bonheur, c'est de partager la dimension qu'ils ont. Au-delà de tes limites. Frère, si tu crois, tu verras. Même toi qui me suis sur Internet, bientôt tu vas voir des choses que tu n'as jamais vues. Tu vas entrer là où tu n'entreras pas, entrer pas. Tu vas faire ce que tu ne faisais pas. Tu vas toucher ce que tu ne touchais pas. Au-delà de tes limites, ce qui hier était impossible va devenir possible. Ce qui hier était difficile va devenir facile. Ce qui hier était loin de toi va s'approcher de toi. Au-delà de tes limites. Pierre et Jean viennent de vivre le baptême dans le Saint-Esprit, la Pentecôte. Jésus-Christ mort et ressuscité. Ils sont en train de parler du royaume et de la présence du Saint-Esprit en eux. Et ils sont en train d'aller au temple enfin de louer, d'adorer. Et lorsqu'ils arrivent là, cet homme leur demande comme il demandait aux autres. Et il demande, et il ne sait pas qu'il est face à des hommes différents. Il opère dans la normalité face à des hommes surnaturels. Aïe! Mandelebayaba, tous les hommes ne sont pas pareils, tous les hommes ne sont pas pareils. Il y a des hommes qui ont seulement l'argent dans les poches, mais il y a d'autres qui ont le pouvoir surnaturel de changer ta vie. Et que Dieu te donne le discernement spirituel pour faire la différence entre Pierre et Jean et les autres. Et il demande, frère. Il demande quoi? Il demande ce qu'il demande à tout le monde afin de rester dans ses limites. Pierre peut-être avait un peu d'argent, mais sa réponse c'était, ce qui est important, ce n'est pas que tu manges, car même si tu manges, tu n'entreras pas. Ce n'est pas que tu t'habilles, car même si tu t'habilles, tu n'entreras pas. J'ai quelque chose qui peut changer ta vie, j'ai quelque chose qui peut te bouleverser, j'ai quelque chose. Je n'ai ni or ni argent pour cette situation, mais j'ai quelqu'un, j'ai un pouvoir, alléluia. Jésus-Christ de Nazareth brise les limites. Et il regardait attentivement et dit au nom de Jésus-Christ, lève-toi et marche. Et il le prenant par la main droite. Dieu va te donner des gens qui vont te soulever, qui vont te porter, qui vont te soulever, qui vont te porter afin de te faire entrer dans leur dimension. Quelqu'un va te donner un capital pour commencer les affaires. Quelqu'un va payer tes études. Quelqu'un va t'enseigner à être comme lui. Quelqu'un va te soutenir. Dieu va t'amener au-delà de tes limites. Il va te faire rencontrer Pierre. Il va te faire rencontrer Jean qui vont te tenir par la main droite et te soulever et qui vont te partager leur dimension. Eux étaient contents d'entrer seuls et de sortir seuls. Mais il y a des pierres, il y a des gens qui quand ils entrent dans un avion disent « Mais ce frère aussi un jour, mais quand il se marie aussi, mais ce frère aussi doit se marier, mais quand il, ce frère aussi doit devenir, ce sont des hommes bénédiction. » Et là cet homme amenant des pieds. Et la Bible nous dit qu'il entra avec eux. Qu'il entra avec eux. Qu'il entra avec eux. Qu'il entra avec eux. Marchant, sautant, louant. Marchant, sautant, louant. Marchant, sautant, louant. Marchant, sautant. Louant, tu ne vas pas seulement marcher, tu vas sauter, tu ne vas pas seulement sauter, tu vas louer, tu ne vas pas seulement marcher, tu vas sauter, tu ne vas pas seulement sauter, tu vas louer, tu vas louer, tu vas louer, tu vas louer, tu vas louer. Donne-moi un amen, donne-moi un amen, donne-moi un amen. Yeah. Tu vas entrer, puis tu fermes aussi la ceinture. tu vas entrer toi aussi. Toi aussi, tu as été trop. Tu as été

vie d'honneur. Chaque samedi tu tombes, chaque samedi tu pêches, chaque samedi tu pêches. Tu vas faire une année, tu ne tombes pas. Une année, tu ne tombes pas. Une année, tu ne tombes pas. Tu te dis, oh, mais je domine ce péché. Mais je ne tombe plus. Oui, mon frère, tu vas dominer ce péché. Qui te dominait, qui prenait l'onction dans ta vie, qui diminuait la plénitude de l'esprit. Tu vas dominer ce péché. Toi aussi, tu vas t'asseoir à la table. Tu vas signer des contrats. Ce ne sera plus on ferme la porte, on te dit dehors. Non, on dit, on ne peut pas commencer la réunion s'il n'est pas encore arrivé. Mighty God, oh, je sais ce que je suis en train de dire. Le Seigneur m'a dit d'annoncer qu'il t'amène au-delà de tes limites. Au-delà de tes limites. Et il entre dans le temple. Lui aussi. Est-ce que le temple l'a refusé? Est-ce que le temple lui a dit pas toi? Cette dimension que tu trouves impossible t'a toujours attendu. Cette dimension que tu trouves impossible a toujours été à toi. Cette chose que tu trouves trop loin de toi est à toi. Elle ne va pas te refuser. Mais tu dois seulement te lever. Tu dois seulement marcher. Tu dois seulement t'élever. Et tu dois marcher. Au nom de Jésus-Christ de Nazareth, c'est ta promesse. Tu n'es pas venu accompagner les autres. Tu n'es pas venu être le journaliste de la vie des autres. Tu n'es pas venu être l'observateur de la vie des autres. Toi aussi de Nazareth, c'est ta promesse. Tu n'es pas venu accompagner les autres. Tu n'es pas venu être le journaliste de la vie des autres. Tu n'es pas venu être l'observateur de la vie des autres. Toi aussi tu... Et qui s'occupait pas de lui? Ils entrent là-bas, ils le trouvent assis aussi là-bas. Aïe, resi yamasha daya. Aïe, la baba baba. Il y a des endroits où je suis arrivé. Quelqu'un est étonné de te voir là. Hé, moi aussi je suis ici. Oh, comment tu es ici? Comme toi tu es ici. Comment toi tu es là? Moi aussi je suis là. Comme toi tu es là. Alléluia. Zamba, zamba, zamba, biso, tout. Zamba zanzamba biso tout. Zamba zanzamba biso tout. Toi aussi tu as un doigt non pour mettre l'alliance, n'est-ce pas? Est-ce qu'il y a les doigts des autres seulement mettre l'alliance? Toi aussi tu as un doigt, tu auras l'alliance un jour. Toi aussi. Moi aussi j'ai des mains pour conduire une voiture neuve. Pas les. Moi aussi. Moi aussi, si un jeune comme toi te dit, ça fait 10 ans que je ne suis pas tombé dans l'impudicité, toi aussi tu peux vaincre l'impudicité. Ils te trouveront là où ils pensaient que c'était leur exception. Ils te trouveront.

0: exception.
1: Ils te trouveront là où ils pensaient que c'était réservé. Ils te rencontreront là où ils pensaient que ce n'était qu'à eux. Qui auront pu te donner des conseils, des stratégies, mais qui ne l'ont pas fait. Ils auront honte. Il y a des bénédictions qui donnent la honte. Mais en te rejetant, ils t'ont connecté à Pierre et Jean. Et maintenant, tu as la carte de visite de Pierre, la carte de visite de Jean. Le rejet est une direction. L'abandon est une consécration. Ceux qui te rejettent te mettent en place afin que tu rencontres des personnes qui vont t'accueillir. Et ainsi, les gens qui l'ont jamais aidé l'ont permis de rencontrer Pierre et Jean, qui étaient les leaders de l'église primitive. Pierre, Jean, où êtes-vous? Le guéri est où? Tikabango, Yokumi Moutaba Pierre Nabajan. Yokumi Moutaba Pierre Nabajan. Boubetama Solo Naba Pierre Nabajan. Banaka Gotala Pierre Najan Nandaku. Banaka Gotala. Ah! Donne-moi la main! Dieu brise tes limites, Dieu brise tes limites, Dieu brise tes limites, Dieu brise tes limites. Dieu brise tes limites. On t'appellera plus boiteux. On t'appellera plus boiteux. On va t'appeler l'ami de Pierre et des gens. On t'appellera plus pauvre. On t'appellera plus célibataire. Maudit. On t'appellera plus pécheur. On t'appellera plus pécheur. Alléluia. Donne-moi la main, je vais te parler. Le lendemain, s'il veut aller au temple, il a besoin de Pierre et de Jean. J'annonce que tu vas être indépendant. J'annonce que tu vas être indépendant. J'annonce que tu vas être indépendant. Bosse bien, bosse bien. J'annonce que tu vas être indépendant. J'annonce.

autonome. Tu veux être indépendant. Tu veux être autonome. Tu veux être indépendant. Quelqu'un va te prêter un capital. Tu vas travailler, tu vas lui rendre. Tu veux être indépendant. Quelqu'un va te soutenir pour te marier. Une fois que tu te maries, tu es indépendant. Quelqu'un va te pousser. Il t'aide à avoir les documents et tout. Tu vas en Europe, tu deviens indépendant. Quelqu'un va prier pour toi pour être délivré. Et puis tu deviens indépendant, indépendant, indépendant. Je vous annonce l'indépendance. Il m'a dit de vous le dire. Au-delà de tes limites. Toi qui rêvais, un jour j'entrerai là. Non, Dieu veut que tu entres là. Dieu veut que tu entres là. À tous ces endroits, quand tu arrives, tu dis, c'est pas pour moi. Non, c'est pour toi. C'est pas mon milieu, c'est ton milieu. Ce n'est pas mon niveau, c'est ton niveau. C'est trop haut, c'est pour toi. C'est pour toi, c'est pour toi, c'est pour toi. Quelle est ton infirmité? Des fois, ça peut être le doute. Quelle est ton infirmité? Des fois, ça peut être le péché. Quelle est ton infirmité? Des fois, ça peut être un complexe d'infériorité. Quelle est ton infirmité? Des fois, c'est une mauvaise éducation de médiocrité. Quelle est ton infirmité? Jésus a assez de force pour te libérer. Quand de Pierre avait besoin de Jean dans cette prédication. Cette prédication part des limites là. Dans cette prédication. Cette prédication.

déposé en toi. Tu as une aspiration en toi. C'est ça le temple. Mais une aspiration que tu trouves tellement élevée, tellement haute par rapport à toi. Non, c'est pour toi. Car Dieu ne peut te donner la faim s'il n'a pas créé. Soif est la démonstration que l'eau existe. Car Dieu ne peut te donner la soif d'une chose sans l'avoir créée au préalable. Tout ce que tu désires ardemment existe. Car ce qui doit être mangé doit exister avant le désir de manger. Sinon tu auras faim et il n'y a rien à manger. C'est pourquoi Dieu a créé le fruit avant de créer l'estomac. La dimension désirée est la preuve. Le désir d'une dimension est la preuve que cette dimension existe. Si j'ai faim, donc la nourriture existe. Si j'ai soif, donc l'eau existe. Tu as soif de quoi? Tu as faim de quoi? Si cela vient de Dieu, c'est déjà une prophétie que c'est à toi. Quand un enfant qui est dans une maison sérieuse dit « Papa, j'ai faim », la nourriture est où elle n'est pas? Toujours, je vais des raisins, va au frigo, je vais le yaourt, va. Les enfants souvent demandent ce qui est. Je veux de l'eau, allez lui donner de l'eau, que veux-tu? Tu peux l'avoir. Tu peux l'avoir. N'écoutez pas les voix de limitation qui sont en vous. Car si un homme te dit que tu es limité, c'est pas grave. Mais quand toi-même tu dis que tu es limité, c'est terrible. Parce que c'est ton langage intérieur qui est plus fort que tout. C'est que tu te dis à toi. Les hommes peuvent te dire, t'es pas belle, t'es pas belle. C'est pas grave. Mais si toi-même tu te dis que tu n'es pas belle, là c'est pire. Les gens peuvent dire t'es pas intelligent, t'es pas intelligent, c'est pas grave. Mais si tu te dis toi-même que tu es bête, c'est pire. Brisez ça. Qu'est-ce que vous vous dites tous les jours, chaque matin, chaque année? Et voici ce qui arrive toujours à l'homme. Tu deviens ce que tu penses. Ce que tu dis. Vie bongé la bango. Un chrétien ne dit jamais ça. Toyara Kotiga Baron Amokil, un chrétien ne dit jamais ça. Et ça tourne à Bino, Yanga Pewea. Bossa la Libosso, non, ya. Tu as cru ce que je t'ai dit? Est-ce que tu as cru? Ne sois pas comme mon deuxième perroquet. La porte était ouverte. Il pouvait sortir. Lui-même a dit, je ne sors pas. Pourquoi? Ça fait 3 ans que je ne suis jamais sorti. Il y a le danger là-bas. Cette porte-là n'est pas fermée. N'est pas ouverte. Elle doit être fermée parce qu'elle a toujours... Elle est ouverte. Mais le jeune là, il a osé. Il a osé. Il a osé. Oh, oh, il est sorti. Mais le vieux est resté. Malgré que la porte était ouverte. Jésus a vaincu les dominations, les principautés. Il a ouvert la porte. Mais il y a des chrétiens qui, malgré que la porte est ouverte, ils disent, il y a trop de sorcellerie dans ma famille. Mon père est mort à tel âge. Mes frères, tout le monde n'a pas étudié. Mes soeurs, personne ne s'est marié. Mais la porte est ouverte. Non, mes frères. Mais la porte est ouverte. Ma famille, au Congo, nous les Congolais, nous. Mais la porte est ouverte. Nous les Congolais. Mais la porte est ouverte. La porte est ouverte. Quand tu écoutes un message comme celui-ci, si tu vas, ah, c'était bien. Non, on ne fait pas comme ça. C'est quand tu rentres à la maison, tu regardes cette limitation, tu dis, je vais la briser. Je vais la briser. Et vous savez comment moi je faisais? J'haïssais le quartier dans lequel j'habitais. Je haïssais, je sentais que Marcelo n'était pas appelé à habiter à des endroits pareils. Mais comme je n'avais pas encore les moyens d'habiter là où je voulais, j'allais faire des tours. J'allais vraiment, je paye un taxi, je me promène seulement dans ce quartier. Je dis, moi, je vais à Koto. Ah oui, hein? Na tamboli, na zongi, na zote. Mais ma canisi, et tu as le kuna. Tijumurum, zote landa ma canisi. Alléluia. Tu accompagnes tes amis qui venaient de l'Europe. Ils venaient, ils prêchent à la compassion, ils partent, ils me parlent Paris, c'est comme ça, comme ça, comme ça, comme ça. Et ils avaient l'idée que moi je vais rester ici. Ah, moi j'avais aussi l'idée, j'irai. Je les accompagnais, je les prenais à l'aéroport. Et puis je les ramenais à l'aéroport.
Et il pensait que moi, je regardais que

0: bagages, j'ai regardé aussi l'avion, j'ai regardé aussi l'avion, j'ai regardé les avions, j'ai dit, je vais entrer dedans. Ah, maintenant, j'entre quand
1: il
0: je
1: est
0: veux.
1: Très exactement.
0: Je sors quand je veux. Si je veux partir demain là, je pars. Alléluia. J'allais dans des grandes églises aussi. Hein. J'avais une église de 30 personnes. Et j'allais dans des églises comme ceci. Hein. Et les pasteurs là prêchaient, ils enseignaient. Hein. Ils nous mettaient derrière là-bas. Mais moi, je regardais, je dis, Il prêche quoi? La Bible. Moi aussi, j'ai la Bible. Il prêche Jésus. Moi aussi, j'ai Jésus. Il prêche ça. Moi aussi, j'ai l'Esprit. Donc, moi aussi, je peux avoir ça. Je vais avoir ça. J'ai dessiné. J'ai dessiné ça. J'aurai ça. Et puis, c'est arrivé. Brise tes limites dans la tête. Quand je voulais avoir $1 million, j'ai fait quoi? J'ai créé $1 million.
2: Mesdames et messieurs, bonjour et bienvenue à cette édition du journal dont voici les titres. Léopard contre Trilance, duel inédit à Kinshasa, puissance anglaise contre créativité congolaise, un choc à élimination directe très attendu. Debout jeunes Congolais, un programme présidentiel pour l'emploi, lancé ce mardi par le président Félix Tshisekedi à Kinshasa, 1,3 milliard de dollars, pour former, accompagner et créer des millions d'emplois des jeunes en République démocratique du Congo d'ici 2032. Former pour sauver des vies, 60 médecins en formation échographique en Mbujimayi pour renforcer la santé maternelle et fœtale. Pour en parler, nous recevons le professeur Célestin Kadima, chef du département de gynécologie obstétrique à l'université officielle de Mbujimayi. Encore une fois, bonjour mesdames, bonjour messieurs. Les léopards de la RDC affrontent ce mercredi à 17h heure de Kinshasa les Tri-Lions de l'Angleterre dans une rencontre à élimination directe très attendue. Ces duels inédits mettent aux prises deux sélections qui ne se sont encore jamais rencontrées et qui se distinguent par des styles de jeu bien différents. La puissance et la discipline tactique anglaise face à la vivacité et à la créativité congolaise. Les Léopards pourraient toutefois compter sur l'expérience précieuse de certains de leurs joueurs évoluant dans les championnats anglais qui maîtrisent les exigences et le rythme du football britannique, ainsi que sur la connaissance de plusieurs adversaires qu'ils côtoient régulièrement dans les compétitions internationales. Jean-Gandou Kabongo.
3: RDC Angleterre, une affiche inédite pour cette toute première confrontation entre les deux nations. Chacune nourrit l'ambition de s'imposer afin de décrocher son billet pour le tour suivant. Si pour les Anglais, une qualification en huitième de finale constituerait une suite logique, pour la RDC, il s'agirait d'un exploit historique et hautement symbolique. Sur le papier, l'Angleterre part favorite. Le pays a remporté la Coupe du Monde une seule fois en 1966 face à l'Allemagne de l'Ouest. Elle est dans le top 5 au dernier classement FIFA. Du côté de la RDC, il s'agit seulement de la deuxième participation à ce niveau et surtout de la première fois que l'équipe atteint ce stade de compétition. Son parcours jusqu'ici la positionne comme un outsider à suivre de près, capable de créer la surprise face à n'importe quel adversaire. La RDC est 46e au monde et revient après 52 ans d'absence. Pour les analystes sportifs, le sélectionneur national devrait s'appuyer sur la bonne prestation des Léopards face au loup blanc de l'Ouzbékistan afin de composer un 11 capable de rivaliser avec les Anglais.
2: Faire de la jeunesse le moteur de la transformation économique de la RDC, c'est l'ambition du nouveau programme présidentiel pour l'emploi et l'entrepreneuriat des jeunes, baptisé Debout Jeunes Congolais, lancé ce mardi par le président Félix Antoine Tshisekedi à Kinshasa. Cette initiative issue des recommandations de la table ronde nationale sur l'emploi et l'entrepreneuriat des jeunes, tenue en novembre dernier, prévoit notamment des formations professionnelles, un accompagnement à l'entrepreneuriat et un meilleur accès à l'emploi. Doté d'un budget de 1,3 milliard de dollars américains sur 6 ans, dont une première enveloppe de 50 millions de dollars, le programme vise à créer des millions d'emplois d'ici à 2032. Le président Félix-Antoine Tshisekedi explique les enjeux de cette initiative dans ses propos recueillis par Grace Hamzati.
1: Pendant trop longtemps, on a parlé de la jeunesse comme d'un risque, d'une charge ou d'un problème à gérer. Je veux, devant la nation, renverser définitivement cette lecture. La jeunesse congolaise n'est pas une menace pour la République. Elle est la condition de son relèvement. Mais reconnaissons-le avec lucidité, une jeunesse sans formation, sans emploi, sans accompagnement et sans perspective devient vulnérable au découragement, à l'exode, aux manipulations, à l'économie de survie et dans les zones les plus fragiles, aux logiques de la violence. Debout, jeune Congolais n'est pas un slogan de plus. C'est un instrument d'action publique. Ce programme repose sur la conviction que l'État ne peut pas, à lui seul, employer tous les jeunes Congolais. Mais il a le devoir de créer les conditions pour que chaque jeune puisse se former, accéder aux opportunités, entreprendre, travailler dignement et contribuer à la prospérité nationale.
2: Le train urbain sera bientôt opérationnel à Kinshasa après 15 ans de trêve. Ce mardi 30 juin, le trafic inaugural a été lancé par le président de la République et autres personnalités. Ce train est parti de la gare centrale à l'aéroport international d'Ndjili. Selon des sources de la vice-primature des transports, il y a une rotation quotidienne avec une capacité de plus de 4000 passagers. Cette initiative vise à faciliter le déplacement de la population quinoise et à lutter contre les embouteillages. En Ituri, les personnes vivant avec un handicap se disent particulièrement exposées à l'épidémie d'Ebola qui touche actuellement la province. Selon leurs représentants, leur vulnérabilité et le manque de mesures adaptées les exposent davantage au risque de contamination. Le Rassemblement des personnes handicapées pour le développement intégral RFD appelle les équipes de riposte à mieux prendre en compte les besoins spécifiques de cette catégorie de la population. Isaac Riemoyopi nous en dit plus.
4: Près d'un millier de personnes vivant avec handicap sont enregistrées dans la ville de Bounia par les rassemblements des personnes handicapées pour le développement intégral, RPDI. Selon cette organisation, depuis le début de l'épidémie d'Ebola, les personnes en situation de handicap ne bénéficient pas d'une prise en charge adaptée dans les activités de riposte. Le RPDI cite notamment les cas de personnes en mobilité réduite qui se déplacent à rampant, souvent sans équipement de protection, y compris pour accéder à des toilettes qui ne sont pas adaptées à leurs conditions. L'organisation évoque également les difficultés rencontrées par les personnes aveugles et les personnes sourdes qui ne reçoivent pas toujours les informations de sensibilisation dans des formats accessibles. L'organisation plaide pour un accompagnement spécifique, notamment par la distribution de matériel de protection, l'aménagement d'infrastructures adaptées et le recours à des interprètes en langue des signes afin que les messages de prévention atteignent toutes les personnes concernées. Wango Sunziwa, président du conseil d'administration du RPDI.
5: Plus exposés. La communication passe inaperçue, donc ça nous fait peur. Il n'y a pas de moyens, il faut vraiment sensibiliser la communauté comment on doit faire pour protéger ces gens-là.
4: Nous n'avons pas encore obtenu la réaction de l'équipe des ripostes. Bounia, Isaac Remoyope, Radio Kapi.
2: Lutte contre la maladie à virus Ebola toujours, au Nord Kivu, une centaine de ménages de cas contacts reçoivent depuis ce mercredi des vivres du programme alimentaire mondial à Beni. Chaque ménage reçoit environ 100 kilos de vivres composés de riz, de farine de maïs, de petits pois, d'huile végétale et de sel iodé. Pour les superviseurs du suivi des cas contacts dans la zone de santé des Béni, cette assistance vise à stabiliser ces ménages afin d'éviter leur déplacement à la recherche de nourriture, ce qui favorise la propagation du virus dans la communauté. Chirac Kassere Kakikandu est au micro de Marc Marofimbo.
6: C'est une assistance alimentaire qui vient du programme alimentaire mondial juste pour appuyer les contacts, pour favoriser les suivis. Et alors son objectif c'est stabiliser les contacts. Les contacts est supposé être suivi pendant 21 jours. Et durant ces 21 jours, il est supposé rester à la maison. Alors pour qu'il soit stable, pour ne pas se tracasser, chercher à manger, il faudra les stabiliser avec les vivres pour qu'ils se sentent un peu à l'aise. Ce n'est pas autant que quand on donne ses vivres, on a tout donner pour lui ou pour sa vie. Mais c'est juste essayer de l'aider, essayer de le sensibiliser à rester stable pour favoriser le suivi, pour se rassurer que les contacts n'ont présenté aucun signe. Parce que dans Ebola, un seul signe suffit pour devenir suspect. mais ils ont compris. Et ce n'est pas pour ces vivres qui restent à la maison. Ils ont compris parce qu'ils sont déjà sensibilisés par les piliers de la communication avec les psychologues et maintenant avec les autres, l'équipe de surveillance. Chez les contacts, c'est le relais communautaire et le superviseur de suivi des contacts.
2: Le malade du Kassai central peine à se faire soigner. En cause, la grève des médecins membres du syndicat national des médecins, le SINAMED. Le mouvement dure depuis une semaine. Dans plusieurs hôpitaux, les consultations sont suspendues. Certains patients restent chez eux sans soins. D'autres restent hospitalisés, mais sans prise en charge médicale complète. Les infirmiers sur le minimum, mais leur intervention reste limitée pour les cas graves. Le point avec André Katinde Ngalamolomé.
7: À l'hôpital général de référence Tendécha, les médecins sont absents. Dans les couloirs, les malades attendent. Certains laissés finissent par rebrousser. Ceux qui sont internés ne reçoivent pas tous les soins nécessaires. Témoignage de Julien Jiba qui est hospitalisé depuis une semaine. Je ne suis pas bien traité parce qu'il n'y a pas de médecin. C'est pénible. Les infirmiers prennent en charge les cas les moins compliqués. Mais lorsqu'un patient nécessite l'intervention d'un médecin, ils ne peuvent pas aller plus loin. Bernadette Toussekou renchérit.
8: Il y a d'autres diagnostics qui nécessitent seulement les médecins. Alors les médecins sont en grève. À notre niveau, on ne sait pas ce qu'on peut faire.
7: Malgré cette grève, le gouvernement n'a toujours pas répondu aux revendications du SINAMED. Le syndicat, lui, maintient son mouvement jusqu'à la satisfaction de ses revendications. Une situation qui pénalise avant tout les patients, explique David Bidoya, secrétaire adjoint provincial du SINAMED.
9: Nous n'avons pas un problème contre les malades, mais c'est pour exiger que le gouvernement puisse répondre à nos besoins.
7: Depuis le 24 juin, les médecins du SINAMED réclament notamment l'intégration de la paye complémentaire au salaire de base, la mécanisation de 1000 médecins par trimestre et l'alignement de la prime des risques pour 800 médecins chaque trimestre. Kanana, André Katendengalamoulomé, Radio Okapi.
2: Ce journal se poursuit dans la province du Maniema, où la proclamation des résultats des fins d'année scolaire est prévue ce jeudi 2 juillet. Le maire de Kindu, Augustin Atibou Moulamba, interdit toute manifestation de réjouissance sur la voie publique. Il justifie cette décision par le fait qu'en dehors des troubles à l'ordre public, on enregistre souvent des cas d'accidents de circulation ainsi que des exhibitions portant atteinte à la pudeur. Ainsi, il appelle les élèves et les parents à respecter strictement cette mesure. Écoutons Augustin Atibou Moulamba, maire de Kindu, au micro de Florence Kizalunga.
10: À pareilles occasions, nous avons enregistré beaucoup d'accidents de circulation. Nous enregistrons aussi beaucoup de danses qui sont exhibées et qui portent atteinte à notre pudeur. Il y a beaucoup de nuisances. Voilà pourquoi je m'adresse à la population de Kindu. Qu'à l'occasion des fêtes de fin d'année scolaire, notamment quand on fête les certificats, on fête les diplômes de l'enfant, ça ne se passe pas sur la place publique. Ça doit se faire à la maison. Que chaque parent, avec son enfant ou ses enfants, fête la réussite à la maison. Et tous ceux-là qui vont se permettre de fêter sur la voie publique, j'ordonne déjà à la police, aux forces de sécurité, aux services de sécurité, de pouvoir se saisir d'eux, de sorte qu'ils répondent de leurs actes devant la justice. Parce qu'il y a des infractions, notamment troubles à l'ordre public, atteinte à la pudeur, il y a des nuisances sonores, tout ça, ce sont des infractions. Tous ceux-là qui vont enfreindre à ces communiqués-là, ils se mettent donc à ne pas respecter la loi, et voilà pourquoi ils seront poursuivis par la justice.
2: Éducation encore, 14 écoles primaires modernes seront bientôt construites au Kassai oriental. Elles seront entièrement équipées et dotées d'infrastructures, d'eau, d'hygiène et d'assainissement dans le cadre du projet d'amélioration de la qualité de l'enseignement primaire PEKIP, financé par le Partenariat mondial pour l'éducation et mis en œuvre par la Banque mondiale. La ministre d'État chargée de l'éducation et de la nouvelle citoyenneté, Raissa Malou Dinanga, a posé lundi dernier, la première pierre dans le village de Chovu, dans le territoire de Tshilenge, pour lancer officiellement la construction de ces écoles en RDC. Des explications avec Esther Ndalafina.
11: Le projet d'amélioration de la qualité de l'enseignement primaire PEKIP vise à améliorer l'accès des élèves à des environnements d'apprentissage de qualité et à renforcer les pratiques pédagogiques ainsi que la gestion du système éducatif. Il couvre 5 provinces, l'Ituri, le Kassai central, le Kassai oriental et le Sud Kivu. Au Kassai oriental, 14 écoles sont programmées, chacune pour un coût estimé à $250,000 américains, avec un délai de construction de 6 mois. Elles seront accompagnée de 21 infrastructures eau potable, des latrines adéquates et un cadre scolaire sain. À Tchovu, l'école actuelle est construite en rameaux, dépourvue de latrines et de bancs pupitres. Les élèves étudient souvent à même le sol ou apportent des boîtes de lait usagées et des briques pour s'asseoir.
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3: Notre peur la plus profonde n'est pas d'être inapte. Elle est que nous puissions être dotés d'un pouvoir sans commune mesure. On n'apporte rien au monde en se dévalorisant. Il n'est pas éclairé de se faire plus petit que l'on est, simplement pour rassurer les autres autour de nous. Si nous nous libérons de notre propre peur, notre présence seule pourra aussi libérer les autres.
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5: Bon après-midi à vous tous, auditeurs, auditrices de la RTVH. Bienvenue à cette édition du journal qui s'ouvre par les titres. Plus des spéculations et intox contre les ministres du commerce extérieur sur les parts sociales à ANK. Julien Paluku fixe l'opinion une bonne fois pour toutes qui n'est jamais actionnaire au sein de cette société d'électricité qui dessert Beni et Butembo plutôt que la province du Nord Kivu.
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5: Euphorie des élèves finalistes à Butembo et Aviron à la publication des résultats de l'examen d'état édition 2026. C'est une première que les résultats soient publiés aussitôt, presque 72 heures après la passation des épreuves.
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5: La République démocratique du Congo est indépendante depuis 66 ans maintenant. La fête nationale qui s'est déroulée sans cérémonie officielle à travers le pays. Seul le discours traditionnel du président de la République était au rendez-vous. Voilà RVH. Tout pour les titres. Bienvenue au détail. C'est à tout à l'heure.
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5: Pacho Siwako pour la mise en onde. Bienvenue au détail de ces journaux. Comme annoncé en titre, le ministre du Commerce extérieur de la RDC et ancien gouverneur de la province du Nord Kivu fustige ce qu'il appelle une campagne de désinformation les visant au sujet du dossier d'électrification des villes de Butembo et Beni. Julien Paluku Kaongia répondait à la question d'un auditeur sur un prétendu blocage d'autres opérateurs énergétiques dans les deux villes au profit de la société Énergie du Nord Kivu NK, une accusation que l'ancien gouverneur a formellement démentie. Julien Paluku a précisé que c'est la province du Nord Kivu qui est plutôt actionnaire au sein des NK et non la personne de Julien Paluku. À titre personnel, il est dans ses propos sélectionnés par Zafli Timiré.
12: Lorsque j'étais gouverneur du Nord Kivu, j'ai voulu créer le portefeuille en attirant les investissements dans la province et en créant des participations de la province dans les entreprises qui y arrivaient. Et ENK, c'est une entreprise effectivement qui, pour la première fois, a donné de l'électricité à Beni et à Butembo. Aujourd'hui, les gens ont de l'électricité parce qu'ils avaient des groupes électrogènes tous les jours. Mais maintenant, les gens confondent la participation de la province avec la participation de Julien Paluku. J'ai signé comme gouverneur la participation de la province dans cette entreprise qui est actionnaire avec 1%. Voilà la réalité. On peut auditer cette entreprise. On trouvera que Julien Paluku, ce n'est pas lui l'actionnaire, c'est la province du Nord Kivu qui est actionnaire d'ANK. J'ai été élu à Butembo en 2006, 38 000 voix. J'ai été élu à Lubero, 55 000 voix en 2023. Comment je peux empêcher vraiment le développement de ma contrée?
5: Éducation dans cette édition, dès la publication lundi tard de la soirée des premiers résultats de l'examen d'état édition 2026, la ville de Butembo a vibré au rythme des célébrations. Au lendemain de l'annonce des résultats, plusieurs lauréats avec des chemises tachées, des poudres et des marqueurs se sont rassemblés au sein de leurs établissements respectifs pour célébrer avec leur réussite. Ils ont exprimé leur sentiment de satisfaction face à la promptitude avec laquelle les résultats ont été rendus publics grâce à l'installation et l'activation des centres d'escannage et de correction à Butembo pour desservir quelques provinces éducationnelles de l'Est du pays. Leurs propos ont été recueillis tour à tour par Puissance Mukirania.
4: vraiment très heureux, car cela n'était pas facile pour moi. Mais Dieu a fait grâce. Je tiens aussi à remercier le gouvernement congolais pour le centre de correction ici à Butembo. Cela a permis à ce que nous trouvions nos résultats juste quelques jours après les examens. Je tiens aussi à encourager mes amis qui n'ont pas réussi, que ce n'est pas vraiment la fête du monde.
6: C'est tellement incroyable l'esprit, c'est trop émouvant. Tant que ça me fait tellement du bien. Faire les autorités et qu'ils ont bien fait, mais le truc c'est qu'ils puissent relever nos amis qui sont dans des classes, dans d'autres sessions, comme la mécanique ainsi que l'électricité, parce que personne. Et puis là, bon, je remercie parce que nous, en nutrition, on a eu presque 100%.
7: Merci, que Dieu les bénisse. Donc, on a rien à dire, mais c'est le mot dit merci. Merci, merci, merci, vraiment merci. Que Dieu les bénisse.
5: L'échec à l'examen d'État ne signifie pas l'échec de la vie. Propos du neuropsychiatre Jérôme Tamouité, alias Tamos, du Centre d'accompagnement psychosocial Cap Salam à Moussimba. C'est au lendemain de la publication partielle des résultats de l'examen d'État édition 2026. Résultats qui n'ont pas souri à tous les candidats. Les spécialistes en santé mentale appellent ceux qui ont échoué à contenir leurs émotions et penser à l'introspection, car, dit-il, l'échec peut découler de différentes causes. Moussa Ntounzanzou l'a interrogé.
11: À nos chers finalistes qui ont raté cet examen, comme ça fait mal, il faut l'exprimer. Exprimer ce mal-là, peut exprimer ce mal-là par des cris, peut pleurer, peut manifester une colère. Mais on ne doit pas prolonger cette situation d'expression émotionnelle, car traîner dans cette souffrance psychique, c'est tuer son avenir. Il faut que l'élève finaliste arrive à comprendre, à différencier « j'ai raté » et « je suis raté ».« J'ai raté l'examen » signifie l'échec à l'examen d'État n'est pas à confondre avec l'échec pour la vie. Il faut que l'élève finaliste qui a raté puisse s'éloigner de la honte et des idées noires, puisque parfois on a tendance à se culpabiliser, à se dévaloriser. Les autres commencent une méconduite. On peut faire le vagabondage sexuel, les autres vont s'armer, vont adhérer de façon désordonnée dans des groupes armés. Ça, objectif, ça, réflexion au préalable. Mais aussi, il faut que notre cher finaliste qui a raté l'examen d'État puisse passer l'autopsie. Une analyse calme et honnête pour comprendre les sources des erreurs.
5: Nous l'avons également noté au sommaire de cette édition, célébration de la fête nationale de l'indépendance à Cassine, dit l'autorité municipale a misé sur l'unité face à l'insécurité dans son entité lors des cultes écuméniques organisés hier mardi 30 juin à la chapelle francophone CEPCA pour les 66 ans de l'indépendance de la RDC. Bouamba Lemou Aniroa Gilbert a invité la population à faire bloc derrière les forces de défense et de sécurité pour la restauration de la paix.
13: Nous avons rappelé que la journée de l'indépendance n'est pas seulement une commémoration, mais c'est une lutte de tout un peuple et cela doit être permanent. Et que nous avons encore du chemin à parcourir parce que nous devons en fait nous approprier cette lutte parce qu'il n'y a personne qui viendra sauver la RDC à part nous-mêmes. Nous avons parlé aussi de bonnes pratiques, de valeurs républicaines, c'est-à-dire aimer le pays et défendre l'intégrité territoriale et la souveraineté de notre République, tout en soulignant l'aspect particulier selon lequel nous devons soutenir nos institutions de la République, nous devons soutenir les forces armées de la République démocratique du Congo, la police et tous les services de sécurité dans le mariage civilo-militaire, afin que la paix revienne sur toute l'étendue de notre pays, d'une manière particulière dans la province du Nord Kivu, et que soit consolidée la cohésion sociale, et le vivre ensemble, la bonne gouvernance.
5: Et pour la société civile du Congo, Sosiko Butembo, la province du Nord Kivu célèbre les 66e anniversaire de l'indépendance de la RDC dans les sangs, les larmes et l'indignité. C'est constat 5 ans et sans concession dressée par la société civile coordination urbaine de Butembo. fait allusion au territoire sous la coupe de l'AFCM23, à la criminalité urbaine, au massacre des ADEF, à Beni et Lubero ou encore à la détresse absolue des déplacés. Pour les coordonnateurs urbains de la Sosico, l'état des sièges qui était considéré comme réponse à cette situation se révèle d'un échec 5 ans après. Face à ces tables sombres, la structure citoyenne tape du poids sur la table. Célestin Tassialia dénonce ce qu'il qualifie de silence des élus et appelle la population à un éveil des consciences immédiat. Il est au micro de Roger Mouliata.
14: Une majeure partie de la province Nord Kivu reste sous occupation du rebelle d'M23. Sous leur emprise, les populations sont tuées, les femmes et les jeunes filles mineures violées, les droits humains piétinés chaque jour. La criminalité urbaine, boutin bonnefibli, y a le servi. Chaque nuit, des incursions d'hommes armés sèment terreur et désolation dans les chefs de la paisible population. Envoyé comme bilan de découverte macabre de corps sa vie, vol armés de motos et plusieurs autres biens de grande valeur de la paisible population, viol de mamans et jeunes filles mineures. Le territoire de Lubero et Beni font face à l'activisme barbare des EDF, des tueries des innocents et le constat est que l'État et aux abonnés absents. Les déplacés internes livrés à eux-mêmes ou des milliers de déplacés venus des zones sous occupation des rebelles, des terroristes, croupissent à Boutembo et à Viro sans assistance humanitaire, sans nourriture. Aux députés élus du peuple de Boutembo et Beniel Lubero, la Sosico Boutembo vous rappelle que les électeurs croupissent dans les sécurités pendant que vous êtes plus courbés sur la révision de la constitution congolaise.
5: Pendant ces temps, c'est un appel à sursaut national face à la crise politique, sociale et sécuritaire lancée par la Conférence épiscopale nationale du Congo 5 ans et l'Église du Christ au Congo SCC. Le déconfesseur religieux souligne que le 66e anniversaire de l'indépendance de la RDC intervient dans un contexte sociopolitique marqué par la multiplication des discours de haine, des messages d'exclusion et des paroles de division. La 5 ans et l'SCC dénoncent la persistance de l'insécurité dans l'est du pays, la dégradation du tissu social et la méfiance politique. Face à ces tables sombres, elles appellent à un dialogue sincère, inclusif. Différence entre la vision des indépendantistes et la gestion sociopolitique actuelle du pays. RTVH a posé la question au chef des travaux, Mouindo Mouessirigen. Pour l'enseignant en faculté des sciences politiques à l'Université catholique du Graben, la motivation de la population congolaise était juste de se débarrasser des pratiques des colonisateurs contre les Congolais. Le politologue souligne que les dirigeants du pays aujourd'hui ne sont plus dans la logique des indépendantistes, évoquant leur attitude face aux souffrances qu'endure la population congolaise. Écoutez Mouindo Mouessirigen dans ses propos recueillis par Kavutia Maliro.
15: Ils ont été motivés par toute cette hargne, dire finalement nous sommes dirigés par des gens qui ne nous respectent pas, qui ne nous considèrent pas. Cette indignation qui a caractérisé tout ce monde-là. Ils se sont dit finalement, est-ce qu'on ne peut pas porter la souffrance de tous les Congolais? Et ils se sont dit non, niet, on va en demander que nous-mêmes, nous devons présider à notre destinée, que c'était le moment venu, c'était maintenant la souveraineté, cette reconnaissance internationale. Et à thème de vision, c'était que nous présidions nous-mêmes à notre destinée, nous, en tant qu'homme intègre, en tant que vrai sujet, que nous-mêmes, nous soyons responsables de notre propre destin, de notre propre destinée. Dans la gouvernance actuelle, en son sens, en son soubassement à partir de l'indépendance, de la souveraineté nationale. Mais justement, ce n'est pas forcément que les dirigeants actuels s'inscrivent dans la logique de Lumumba, qui est cette figure visible. Ça signifie que de plus en plus, on voit qu'on fait des choses, ça pour autant, on le reconnaît juste comme un héros, et ça pour autant dire vraiment que nous nous inscrivons dans sa logique. Et à plus, les périodes ne se ressemblent pas. Les défis de 1960 ne sont pas les mêmes. Et justement, de ce qu'on a obtenu, qu'on a cette reconnaissance internationale, c'est que nous avons décrié. D'une façon générale, on ne sait pas vraiment dire que nous nous inscrivons dans la logique des indépendantistes. On est déjà un pays indépendant, souverain, et on se pose la question même de savoir si la RDC est aussi souveraine comme tous les autres, parce que justement, nous avons la rébellion, nous avons l'agression, et pour mettre fin à tout ça, il faut aller demander de l'aide à l'extérieur.
5: Une fillette d'environ 6 mois a été enlevée le dimanche 28 juin au quartier Ouiremba, dans la commune de Loumé, en territoire de Béni. La principale suspecte, prénommée Aline, aurait profité de la confiance placée en sa personne par la mère de l'enfant pour s'enfuir avec les nourrissons. Les services de sécurité sont en état d'alerte pour retrouver l'enfant et ce bourreau, rassure les bourgoumestres. Mouindo Issemiambo Arnold appelle la population à une vigilance accrue en cette période des grandes vacances. Il est au micro d'Horace Ivoa.
16: Il y a un enfant qui est perdu. Malheureusement, la maman est déjà dépassée. Il y a une dame jaune, fille, majonnée, comme on l'a toujours dit, qui a accueilli sa sœur en provenance de Ben avec un nouveau-né. Et par après, il a pris le bébé. La maman s'est occupée d'autres affaires par sollicitation. C'est par après que maman a reconnu qu'il a cédé une fille. Il a cédé une fille et son enfant. Et l'enfant, jusqu'en présent, depuis le dimanche à 17h, l'enfant n'est pas toujours retrouvé.

0: C'est sûr que nous demandons, nous sommes en train d'approfondir les enquêtes. Pas maman de la fille ne veut pas aussi venir nous dire le propre nom. La mère, sinon la fille s'appellerait Aline, qui a volé l'enfant et jusqu'à présent à destination inconnue. Et la jeune maman est en train de pleurer. Elle ne sait plus à quel sens se vouer. C'est ainsi nous appelons tout le monde qui aura aperçu la fille Aline. Elle serait originaire de Rougetti, en train de vouloir allaiter, ou bien la femme peut pleurer sans qu'elle sache comment allaiter cet enfant. Nous voudrions en fait que tout le monde qui apercevra cette dame de nous l'amener et qu'elle passe aux aveux. La fille n'a pas même une année, une fille de 6 mois, elle n'a pas encore même commencé à prendre de la bouillie.
1: C'est avec cet élément que nous bouclons cette édition du journal. Merci infiniment à vous tous de l'avoir écouté. Bonne suite des temps chez vous.
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4: Amis sportifs, merci pour cette fidélité que vous accordez à ce programme de RTVH. C'est l'heure de votre rendez-vous de sport. La course aux huitièmes de finale s'accélère dans la Coupe du Monde FIFA 2026. Mauvaise opération hier mardi pour la Côte d'Ivoire qui a pris la porte lors de 16e de finale en s'inclinant 1-2 face à la Norvège. Mené de la première période, les éléphants avaient pourtant refait leur retard grâce à Amad Diallo avant d'être puni par l'inévitable Erling Haaland venu sceller la qualification norvégienne à la 86e minute. Pas de faux pas en revanche pour la France qui s'est débarrassée de la Suède de 3-0. Le bleu file en 8e de finale porté par Kylian Mbappé. En fait, dans la matinée de ce mercredi, le Mexique a validé son billet pour le tour suivant en prenant le dessus sur le Qatar 2-0. La suite de 16e de finale s'annonce tout aussi passionnante ce même mercredi. Si la Belgique défie le Sénégal à 22h, c'est un peu plus tôt sous le coup de 18h que le regard de toute la République démocratique du Congo s'est retourné vers les États-Unis. Sur la pelouse du Mercedes-Benz Stadium d'Atlanta, le Léopard affronte l'Angleterre pour un choc historique. Le fauve congolais a peaufiné leur dernière stratégie hier mardi en fait de négocier au mieux ce grand rendez-vous face à l'équipe anglaise. À Boutembo, la fièvre monte à quelques heures du coup d'envoi. Le supporters salue le courage des Léopards depuis le début du tournoi. Élisée Mupenda leur a tendu les micros.
5: Nous saluons ce parcours. Ils ont montré des qualités, des talents. Vraiment, on n'a pas été ridicule au terrain. Nous savons que l'RDC encore va résister face à cette équipe. Nous ne serons pas battus par un score lourd. Je pense bien qu'il y a même qu'on assiste à un match nul encore une fois.
6: Non, les Léopards ont été vraiment décisifs à nous qualifier parce que tout était déjà dans l'eau. Mais ils ont saisi l'occasion encore pour récupérer ce qui était déjà tombé. Nous allons faire notre effort d'affronter Free Lions de l'Angleterre pour une 8e de finale possible. Pour cette raison, il faut en faire beaucoup d'efforts à la médiane.
7: La qualification de l'équipe nationale de la République démocratique du Congo a été marquée par deux points forts. Notamment, nous avons la résilience mentale et la solidarité des joueurs pendant les Jeux. Ceci s'est montré surtout dans la manière de leur interconnexion dans les stades.
8: Les prochains défis s'annoncent particulièrement très relevés puisque la République démocratique du Congo doit affronter l'Angleterre à 16e de finale. L'objectif sera de conserver la même organisation défensive tout en montrant plus réaliste devant les buts. Sur les papiers, les Anglais sont très favorisés, mais les matchs à élimination directe réserve souvent beaucoup de surprises.
4: Et pour surprendre l'Angleterre, les Léopards devront répondre présents sur plusieurs aspects. Selon l'analyste sportif, Marc Mouline doit jouer sa complexe, afficher une force mentale à toute épreuve et accepter de souffrir sur le terrain sera le clé de la victoire pour les Congolais. Vous l'écoutez dans cet élément.

0: Personnellement, je suis très heureux, je suis très content, je suis fier de nos fauves. Je crois que le concours entier est fier d'eux. Je suis très content que notre génération, nous ayons la chance d'avoir une très bonne équipe comme notre actuelle équipe. C'est une équipe qui fait notre fierté, qui fait la fierté nationale. Je crois que le sélectionneur va devoir refaire la tactique qu'il avait utilisée contre le grand Portugal. Cela pourra nous aider peut-être à limiter les dégâts, ne pas beaucoup encaisser, jouer le contre-attaque. Le contre-attaque pourra beaucoup compter. Je crois, oui, ça est en forme, il a confiance. Peut-être qu'avec un éclair des génies, on pourrait aussi surprendre cette équipe d'Angleterre. Comme c'est contre la grande nation, le père devrait rester serein, surtout mentalement. Donc, il faut jouer sans complexe. Nous allons surprendre le monde entier en éliminant l'Angleterre, mais ça reste un très, très, très grand défi parce que l'Angleterre, c'est vraiment une grande équipe. Donc, il faudra être prêt à souffrir ce jour-là. Donc, nos joueurs doivent être prêts à souffrir et mouiller les maillots, jouer pour l'honneur de la République démocratique du Congo.
1: Le championnat d'Afrique de boxe de la zone 3 de mars et mercredi 1er juillet 2026 au Palais des Sports de Libreville au Gabon. Des combats qui iront jusqu'au 6 juillet prochain mettront aux prises les boxeurs de 14 pays et a confirmé leur participation à cette compétition. Cette édition est particulièrement attendue pour la République démocratique du Congo, grande favorite et championne en titre après avoir dominé la précédente édition à Nairobi au Kenya, en raflant 22 médailles de 12 en or. Pour défendre ses statuts de leader, 10 athlètes dans la catégorie féminine et 7 dans la catégorie masculine ont été sélectionnés pour porter haut les couleurs nationales. Amis sportifs, c'est par là que nous bouclons complètement cette chronique sportive. Merci à vous toutes et à vous tous de l'avoir écouté.
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0: Bonjour Nicolas Sueur.
1: Bonjour Paul Lancin-Spinelli. Bonjour à toutes et à tous. La RDC et le Sénégal rejoindront-elles le Maroc au rang des nations africaines qualifiées pour les huitièmes de finale du mondial? Réponse ce soir, les Léopards affrontent l'Angleterre tandis que les Lions de la Teranga seront face à la Belgique. Hier, la Côte d'Ivoire a été éliminée. À son tour, Cotonou, frappé par des pluies torrentielles, la circulation a été paralysée hier dans la capitale économique du Bénin. Tout le golfe de Guinée affronte ces dernières semaines des précipitations particulièrement intenses.
2: Le climatologue Benjamin Sultan, chercheur à l'IRD, l'Institut de Recherche et de Développement, est notre invité.
1: Le dernier rapport du groupe d'experts des Nations Unies sur le Congo, il lève un nouveau coin du voile sur l'implication de l'armée rwandaise aux côtés de l'AFC M23 dans l'est de la RDC. Il décrit une chaîne de commandement structurée et donne des chiffres précis.
2: Toujours une seule équipe africaine au rendez-vous des huitièmes de finale du mondial de foot pour l'instant. Hier, la Côte d'Ivoire n'a pas réussi à rejoindre le Maroc. Les éléphants ont en effet été éliminés par la Norvège de 2-1. Deux autres sélections du continent doivent saisir leur chance ce mercredi.
1: La RDC, on va y venir. Et le Sénégal, Pauline Le Troquier, les Lions de la Teranga affrontent la Belgique à 20h, temps universel à Seattle. Et à Dakar, après des matchs de poule difficiles et une qualification 5-0 face à l'Irak, à Dakar, on veut croire que le pire est derrière les Lions.
3: Oui, Nicolas, ici, les supporters attendent ce soir une confirmation de l'embellie. Une preuve que les Lions ont leur place à ce stade de la compétition. Nous sommes en quelque sorte des survivants, me confiait Omar. Ce jeune Dakarois rappelle que le Sénégal a terminé dernier des meilleurs troisièmes. La performance face à l'Irak a redonné confiance. Mais avant cela, dit-il, les Lions n'ont pas été à la hauteur de leur victoire sur le terrain lors de la finale de la CAN. Alors ce soir, les compteurs sont remis à zéro. C'est un nouveau tournoi qui commence, a d'ailleurs déclaré le coach Pape Thiaw hier en conférence de presse. La Belgique est un adversaire à prendre au sérieux. Elle fait même plutôt office de favorite, sans pour autant être considérée comme imprenable, selon plusieurs journalistes sportifs sénégalais. C'est ce qui explique d'ailleurs l'excitation et toutes les attentes qui montent ici à Dakar. Les fanzones officielles s'installent le long de la corniche, devant l'université ou encore au pied du monument de la Renaissance. Ce soir, les milliers de supporters réunis assisteront ou à l'élimination définitive de leur champion ou au contraire à la poursuite d'un rêve. En cas de victoire, le Sénégal s'offre une chance d'égaler sa meilleure performance en Coupe du Monde. C'était en 2002 où les Lions sont arrivés jusqu'au quart de finale.
1: Les Lions qui devront faire sans leur gardien titulaire Edouard Mendy, déclaré forfait pour cause de blessure. Magic Sénégal en direct et en intégralité à 20h, temps universel sur nos antennes africaines. Un peu avant, à 16h, temps universel aussi en direct sur RFI. La RDC va défier l'Angleterre, vice-championne d'Europe à Atlanta, où on vous retrouve, Frédéric Suteau. Les Léopards disputent le premier match à élimination directe de leur histoire dans la compétition.
4: Oui, bonjour Nicolas. Effectivement, dans la ville de Martin Luther King, le pasteur noir, défenseur des droits civiques, Atlanta pour un nouveau défi, un de plus pour la République démocratique du Congo. Ils sont revenus en Coupe du Monde 52 ans après. Ici, ils sont sortis des poules. Premier tour remarquable d'abnégation, nul face au Portugal, ça nous semble déjà loin. C'était il y a deux semaines. Courte défaite contre la Colombie. Et puis samedi dernier, dans ce même stade d'Atlanta, dont le toit est fermé, c'est comme une gigantesque salle de concert, ce stadium, et bien face à l'Ouzbékistan, après quelques frayeurs, ils étaient menés 1-0, et bien les Léopards ont tout renversé, victoire 3-1, qualification historique pour les 16e de finale. Les voilà face à l'Angleterre dans un match, et Sébastien De Sable, le sélectionneur, le reconnaissait hier, où les Congolais n'auront rien à perdre. Leur Coupe du Monde, elle est d'ores et déjà réussie, alors qu'en face, l'Angleterre, à l'instar bien de l'Argentine, de l'équipe de France, fait partie des grands favoris de cette compétition. On va voir quel système ils nous proposent, tous derrière, en espérant peut-être profiter de quelques ballons pour Bakambu ou Johan Wissa devant, pour surprendre les Anglais. En tout cas, c'est assez inhabituel. Le coup d'envoi de ce match sera donné à midi heure locale, hein, la ville Atlanta s'est réveillée très très tôt et tout le monde a afflué vers le stade, le match dans un peu plus de 3 heures.
1: Midi, heure locale, 16h, temps universel en direct et en intégralité sur nos antennes africaines.
2: Un rapport du groupe d'experts des Nations Unies sur la RDC lève un nouveau coin du voile sur l'implication de l'armée rwandaise aux côtés de l'AFCM-23.
1: Ce document transmis en juin au Conseil de sécurité décrit une chaîne de commandement structurée du terrain jusqu'à Kigali. Pascal Ligaudy, il chiffre les effectifs rwandais présents dans l'est du Congo. Il nomme aussi les officiers responsables des opérations sur zone.
0: Oui, Nicolas, le rapport du groupe d'experts de l'ONU est précis sur les chiffres. Fin décembre 2025, les experts évaluaient de façon prudente, selon leurs propres termes, entre 8000 et 10000 soldats rwandais au sud Kivu et entre 6000 et 8000 au nord Kivu. Les mouvements observés depuis correspondraient à des rotations et des renforts, pas à un retrait. Le rapport nomme les officiers rwandais en cause. Le général Vincent Nyakarundi, chef d'état-major de l'armée de terre rwandaise, sanctionné par Washington en mars 2026, superviserait les opérations dans l'est congolais. Et sur le terrain, la 3e division, commandée par le général Eugène Nkubito, est déployée au nord Kivu. La 4e, dirigée jusqu'en fin 2025 par le général Vincent Gatama, au sud Kivu. Des forces spéciales sous les ordres du général Stanislas Gachougui appuie les deux divisions. Mais ces commandants des divisions resteraient basés au Rwanda. Seuls des chefs de brigade se déplaceraient parfois en RDC. Au sommet de cette chaîne, le rapport cite l'ancien général James Kabarebe, nommé début décembre conseiller défense et sécurité de Paul Kagame, chargé selon les experts des coordonnées avec la direction de l'AFC M23. Sollicité début avril, le gouvernement rwandais n'avait pas répondu à la date de rédaction du rapport, disent les experts onusiens.
1: Passons la partie congolaise est également pointée du doigt dans ce rapport.
0: Et oui, selon les statistiques de l'ONU reprises dans le rapport, l'armée congolaise est le deuxième auteur des violations documentées en 2025 derrière l'FCM23, 789 cas recensés sur l'année. Les experts documentent aussi des livraisons d'armes de FRDC vers des groupes Wazalendo, ainsi que le maintien d'une collaboration de fait avec les FDLR sur le terrain, un groupe pourtant sanctionné que Kinshasa s'était engagé à neutraliser.
2: Merci Passion Ligaudy. À présent, cette affaire qui défraie la chronique ces derniers jours au Cameroun. Début juin, un individu s'est rendu dans les locaux de la CRTV, la télé nationale à Yaoundé, et il y a déposé un pli fermé contenant un prétendu décret présidentiel.
1: Un décret qui imitait les sceaux officiels de la présidence et la signature de Paul Biya. Il annonçait rien de moins que la nomination d'un vice-président de la République. Le document n'a pas été lu sur les antennes de la CRTV, mais il a provoqué une grande fébrilité dans le pays. À Yaoundé, le récit de Richard Onanena.
5: Plusieurs analystes qualifient cette affaire de tentative de coup d'état institutionnel. Depuis le début de l'affaire, les supputations vont bon train sur les plateaux télévisés et sur les réseaux sociaux. Face à cette polémique, le gouvernement camerounais s'est fendu d'un communiqué hier dans lequel il rappelle, je cite, « la diffusion des actes officiels dans notre pays obéit à des procédures strictes et réglementées ». Qui plus est, s'agissant d'un décret présidentiel d'une telle importance, celui qui nomme un vice-président de la République du Cameroun. Fin de citation. L'individu a été interpellé et se trouve actuellement entre les mains des autorités compétentes. Des investigations approfondies ont été engagées. Selon une source proche du dossier, les premières interrogations révèlent un homme perturbé qui a maille à partie avec le régime, mais toujours selon les mêmes sources. Son instabilité ferait de lui quelqu'un de vulnérable qui aurait donc pu être utilisé. Richard Odanena, Yaoundé. RFI.
1: Un nouveau kidnapping de masse dans une école du nord-est du Nigeria. 37 étudiants ont été emmenés par des hommes armés qui ont attaqué lundi matin l'établissement secondaire de la ville de Lassa. On est dans l'état de Borno, épicentre depuis 15 ans de l'insurrection djihadiste. 3 personnes, dont un soldat, ont été tuées selon les autorités, Lisa Fabian.
6: Les lycéens étaient en train de plancher sur leur examen national de biologie lorsque des hommes armés, présumés membres de l'organisation État islamique en Afrique de l'Ouest, sont entrés dans la salle et les ont encerclés. La presse nigériane indique qu'au moins 37 parents ont déclaré ne pas avoir retrouvé leur enfant sur les registres officiels. Les autorités ont en revanche confirmé que le ratissage de la forêt environnante par l'armée a permis de retrouver 10 victimes qui ont pu être secourues. Selon plusieurs témoignages, les assaillants s'étaient infiltrés dans la communauté de Lassa dès dimanche, profitant de la tenue d'un grand marché. Ils se sont déguisés en commerçants ou en garde forestier pour passer inaperçu. Suite à ce nouveau drame, le gouverneur de la région du Borno a demandé la fermeture des écoles du district d'Askira-Ouba jusqu'à nouvel ordre. Certains lycéens pourront poursuivre leurs examens de fin d'année dans d'autres établissements. Dimanche, moins de 24 heures avant l'attaque dans ce lycée, plusieurs femmes et deux bébés avaient été kidnappés alors qu'elles travaillaient dans leur champ, dans la même zone.
2: En Afrique du Sud, l'heure est au bilan après les manifestations anti-étrangers qui se sont déroulées hier dans les grandes villes du pays.
1: Oui, ils étaient plusieurs milliers à manifester pour exiger du gouvernement qu'il renvoie les migrants illégaux dans leur pays. Plusieurs organisations citoyennes avaient sommé les étrangers sans papier de quitter l'Afrique du Sud d'ici le 30 juin. Alexandra Brangeon, comment s'est passée la journée?
7: Bien, selon la police, 120 manifestations ont eu lieu hier à travers le pays. Les plus importantes à Soweto, Johannesburg, Pretoria et surtout Durban, dans la province du KwaZulu-Natal. La plupart se sont déroulées dans le calme, sauf dans une dizaine de manifestations où des incidents ont éclaté. Dans les quartiers d'immigration d'Alexandra et de Hillbrow à Johannesburg, des commerces ont été pillés, des voitures incendiées. Des maisons ont également été pillées à Katlehong, dans la banlieue sud de Johannesburg. Et dans plusieurs endroits, notamment à Germiston, à l'est de Johannesburg, des manifestants s'en sont pris directement à des habitants à leur domicile. Des personnes accusées d'être des étrangers, les manifestants les ont expulsés de leurs habitations, allant jusqu'à mettre leur mobilier sur le trottoir. La police indique avoir arrêté 900 personnes pour violence, pillage, mais en majorité il s'agit de personnes qui n'avaient pas leurs papiers. Et puis le principal mouvement derrière ces manifestants, March and March, en français marcher et marcher, a annoncé qu'ils continueraient de manifester chaque semaine jusqu'à ce qu'ils obtiennent gain de cause, c'est-à-dire l'expulsion des migrants sans papiers.
1: Il est 14h42 à Paris.
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1: Dans la deuxième partie d'Afrique Midi, des pluies torrentielles paralysent la circulation à Cotonou et un mouvement de protestation contre le coût de l'internet mobile dans l'archipel des Comores.
2: Au Mali, cela fait 2 mois que Maître Muntaga Tall, avocat et homme politique malien, a été enlevé par des hommes armés et encagoulés. Il est détenu depuis par la sécurité d'État dans un lieu inconnu.
1: Oui, et après lui, son propre fils a été enlevé. Même sort pour d'autres voix critiques du régime de transition, comme Youssouf Daba Diawara ou Moussa Djiré. Le nombre total des disparus n'est pas connu. Famille et avocats expriment leur inquiétude, saisissent la justice malienne et internationale, cherchent en vain des informations. Les autorités de transition, elles, se bornent à évoquer la situation à mi-mot. David Bachet.
9: Le 1er mai, la justice militaire annonçait une enquête sur des soupçons de complicité dans les attaques terroristes survenues le 25 avril. Le communiqué évoquait l'implication de certains hommes politiques. Le lendemain, la série d'enlèvements de personnalités pro-démocratie par la sécurité d'État commençait. Pour l'opinion publique, le lien est établi. Les autorités de transition ne présentent aucun élément concret, ne prononcent pas une seule phrase, mais distillent à leur manière leur message. Oumar Berthé, avocat et politologue malien, chercheur associé à l'université de Rouen.
10: Ils ont réussi déjà à propager l'idée que ces gens sont liés avec le groupe armé terroriste. Ils ne parlent pas et à travers les soutiens qui sont sur les réseaux sociaux et sur les web TV, ils essayent de faire passer les personnes enlevées comme des coupables parfaits, capables de pactiser avec les diables pour atteindre leurs objectifs. La cible principale, c'est les acteurs politiques et la démocratie.
9: La méthode permet d'entretenir un climat de terreur parmi les voix critiques, de diaboliser la classe politique et de décrédibiliser les valeurs démocratiques en les associant aux ennemis de la nation. Sans jamais expliquer les faits qui seraient reprochés aux personnes enlevées en dehors de tout cadre légal. Et sans apporter de réponse sur les défaillances du 25 avril, ayant conduit à la mort du ministre de la Défense, Sadio Camara, ou à la perte de Kidal par l'armée malienne et l'Afrika Korps russe sous les assauts des groupes armés.
2: La saison des pluies s'abat surtout le golfe de Guinée avec une intensité particulière depuis le mois dernier sur le Bénin. Cotonou et sa périphérie en ont fait les frais dans la nuit de lundi à mardi.
1: Oui, la capitale économique et Abomey-Calavi ont été submergés par des quantités d'eau colossales. Quartiers inondés, axes routiers impraticables, circulation paralysée hier matin pour des centaines d'automobilistes piégés dans les embouteillages. Un calvaire interminable. Reportage Jean-Luc Aplogan.
11: C'est mardi matin, en allant au travail, que piétons, automobilistes et motocyclistes ont vécu un véritable calvaire, tous piégés entre les eaux de pluie et les embouteillages. Plusieurs axes routiers étaient inondés, surtout le pont de Redonou, principale porte d'entrée sur Cotonou, non loin de l'université d'Abomey-Calavi, où 141 mm d'eau ont été relevés. Nombreux sont ceux qui ont découvert avec amertume la mauvaise surprise de ce matin-là sur l'axe menant au pont, témoignage de quelques automobilistes excédés.
12: Vraiment, ça ne va pas. Il y a trop d'embouteillages. J'ai fait plus de 2 heures de temps.
13: Et c'est pas du tout la joie. Moi, je suis là depuis quelques heures. Ça ne bouge pas. Moi, je suis Nyango. Ça va peser sur mon revenu de la journée.
11: Plusieurs fonctionnaires sont arrivés en retard à leur poste de travail. Face à la situation, la police et le centre de sécurité routière ont déployé des agents pour réguler la circulation et proposer des voies de contournement aux usagers. Elles sont toujours recommandées. Dans la soirée, le trajet retour était moins pénible que le matin. Il y avait moins d'eau sur le pont et les axes auparavant inondés. Le ciel reste toujours gris sur Cotonou. La saison des pluies n'est pas encore terminée. Météo Bénin, dans son bulletin quotidien, annonce encore des tendances pluvieuses pour les prochains jours. Jean-Luc Aplogan, Cotonou, RFI.
1: Et ces pluies qui s'abattent sur l'Afrique de l'Est sont-elles hors normes pour la saison des pluies? Dans 3 minutes, on appelle le climatologue Benjamin Sultan, spécialiste de l'évolution du climat du Sahara et du Sahel. Aux Comores, une journée sans recharge est organisée ce mercredi. Il s'agit de dénoncer le coût jugé excessif de l'Internet mobile. À l'appel d'un journaliste et de l'Association comorienne des technologies de l'information et de la communication, les consommateurs sont invités à suspendre pendant 24 heures l'achat de crédit chez les 2 opérateurs des Comores. L'un d'entre eux vient de lancer une première offre illimitée à 50 euros par mois, un coût inabordable pour la majorité des Comoriens. Et cela a ravivé la polémique. À Moroni, le reportage d'Abdallah Zambaba.
14: Une journée sans recharge pour dénoncer le coût jugé excessif de l'Internet mobile. Hamidou Mouma, président de l'ACTIC, appelle les consommateurs à suspendre l'achat de crédit chez Yas et chez Houri.
15: C'est une grève du porte-monnaie. Nous voulons une baisse de cette data, une amélioration de la qualité des services et une transparence dans l'usage de la data qui s'évapore à la vitesse de la lumière. Les opérateurs, bien entendu, ont proposé des offres illimitées. Ils ont même lancé des campagnes de séduction vis-à-vis des consommateurs, mais les offres illimitées proposées, c'est de la poudre aux yeux, c'est du mépris.
14: Une mobilisation qui trouve écho auprès de nombreux usagers, confrontés selon eux à des dépenses devenues difficiles à supporter. Faïza fait partie des nombreux Comoriens qui comptent suivre le mouvement de boycott.
16: Internet aujourd'hui est un besoin qui est limite vital. Sans data, je ne peux pas travailler. J'ai commencé avec l'un, j'ai fini avec l'autre, mais la vitesse est toujours trop rapide. Ils sont complètement hors sol. Quel Comorien peut se payer 50 euros d'offre illimitée? Franchement, leur offre est hors sol.
14: 50 euros, soit environ la moitié du salaire moyen. Interrogé par RFI, Yas a surappliqué les prix planchers fixés par le régulateur depuis 2021. L'opérateur annonce que d'autres offres Internet illimitées, destinées à un public plus large, sont en attente de validation par l'Autorité nationale de régulation d'éthique, qui n'a pas donné suite à nos sollicitations. Abdallah Mzembaba, Moroni, RFI.
1: Moroni, où il est 15h48.
2: Et à la une de l'actualité internationale, en ce mercredi 1er juillet, ces négociations indirectes entre représentants américains et iraniens à Doha, au Qatar, dans le cadre des tractations pour mettre durablement fin à la guerre au Moyen-Orient. Téhéran refuse tout échange direct depuis la signature du protocole d'accord le 17 juin sous médiation qatarienne et pakistanaise. Dans ce contexte, cette déclaration d'Israël Katz, ministre de la Défense israélien, il déclare que l'armée israélienne restera indéfiniment au Liban, en Syrie et à Gaza, dans des zones de sécurité proches de la frontière de l'État hébreu. En France, dans l'enquête sur l'assassinat de Mehdi Kessassi à Marseille, 4 nouveaux suspects ont été interpellés. On l'apprend ce matin. Le jeune homme de 20 ans, frère d'un militant connu dans la lutte contre le narcotrafic, avait été tué en novembre dernier. En football, la France qui impressionne au Mondial. Victoire 3-0 hier face à la Suède. Suite des 16e de finale ce soir. La RDC défie l'Angleterre. C'est à 16h, temps universel. Le Sénégal, de son côté, affronte la Belgique. Ce sera à 20h TU. Et puis, on a appris ce matin la mort du leader iconique des Village People, Victor Willis. À 74 ans, le musicien était le chanteur principal et l'un des auteurs des plus grands succès du groupe disco dans les années 70, avec notamment YMCA. Une dizaine de morts à Abidjan, autant à Accra, le plan Orsec déclenché au Togo, la circulation paralysée à Cotonou. Plusieurs pays d'Afrique de l'Ouest et notamment ceux du Golfe de Guinée connaissent ces dernières semaines des pluies diluviennes, des inondations et des dégâts importants. Le climatologue Benjamin Sultan, chercheur à l'IRD, l'Institut de Recherche et de Développement, est spécialiste de l'évolution du climat du Sahara et du Sahel, et votre invité Nicolas Sûr.
1: Bonjour Benjamin Sultan.
17: Bonjour.
1: A-t-on affaire à un épisode météo exceptionnel ou à une saison des pluies qui démarrerait très fort?
17: Donc, on a eu des pluies qui étaient vraiment torrentielles dans certaines régions du Golfe de Guinée. Notamment, on a enregistré plus de 170 mm au Ghana, donc, qui représente un des plus grands volumes jamais enregistrés en une seule journée depuis 1995. Donc c'est vraiment des pluies importantes, mais qui coïncident malgré tout avec la saison des pluies de la région. Notamment la grande saison des pluies d'avril à mi-juillet, donc qui apporte la majorité de la pluie de l'année. Donc c'est quand même un phénomène qui est naturel, donc il est normal qu'il pleuve à cette saison, mais pas de manière aussi intense et provoquant des inondations meurtrières.
1: Dans quelle mesure le changement climatique explique-t-il cet épisode de pluie particulièrement intense?
17: Le changement climatique est sans doute pour quelque chose dans ces extrêmes, parce qu'on observe que de plus en plus d'événements extrêmes chaque année, avec chaque année des inondations meurtrières. Et en fait, ça s'explique par le fait qu'on a un air qui est plus chaud avec le réchauffement climatique, qui peut contenir plus d'humidité. Mais pour chaque degré supplémentaire, on a un contenu en vapeur d'eau qui va augmenter en moyenne de 7%. Et c'est cet excès d'humidité qu'on va retrouver dans l'atmosphère et qui occasionne des pluies plus intenses. Comme aujourd'hui, on a une température du globe qui a augmenté de plus de 1,3 degré par rapport à la période pré-industrielle. On a donc déjà augmenté l'intensité des pluies en Afrique, comme dans beaucoup d'autres régions du monde.
1: Est-ce que l'Afrique est particulièrement concernée par rapport aux autres continents?
17: Oui, l'Afrique est particulièrement concernée, mais pas forcément par le fait qu'on a des événements qui sont plus intenses en termes de précipitations ou en termes de sécheresse dans la région, mais par le fait que c'est le bilan, en fait, les dégâts qui vont être provoqués par des aléas météorologiques qui vont être plus importants dans cette région. Parce qu'on est dans une région avec des facteurs humains qui vont aggraver en fait le bilan des inondations, comme donc des faibles capacités d'adaptation, une forte exposition d'une grande population dans des zones à risque, dans des zones inondables par exemple, et donc une difficulté en fait à maîtriser les risques que fait poser le réchauffement climatique.
1: Et les conséquences humaines sont particulièrement importantes. Ça s'explique notamment par des problèmes d'urbanisation et de construction dans des zones inondables.
17: Oui, le bilan des inondations en Afrique est souvent aggravé, voire créé en fait, par de nombreux facteurs humains qui vont relever des actions du gouvernement, des populations, par exemple un mauvais drainage des eaux, des constructions qui peuvent être précaires dans des zones inondables, l'obstruction des canalisations par des déchets, par exemple. Et donc, et c'est ça qui va faire que, pour une même quantité de pluie, on peut avoir des dégâts beaucoup plus importants dans telle ou telle région en Afrique. Ça veut dire aussi que les gouvernements, la population a aussi entre les mains la possibilité d'agir pour prévenir de telles catastrophes. C'est ce qu'il fait, hein. Notamment à Cotonou, il y a eu un grand programme d'assainissement pluvial qui a été financé notamment par la Banque mondiale. Il y a eu des travaux aussi dans de nombreuses régions, mais ça coûte très cher, c'est extrêmement difficile, et puis on a affaire à un risque qui augmente en termes d'intensité, qui augmente en termes de fréquence. Donc c'est extrêmement difficile en fait de prévenir de telles catastrophes.
1: À quoi faut-il s'attendre dans les prochaines décennies en Afrique de l'Ouest, à une aggravation constante de la situation?
17: Oui, c'est ce qu'on pense, c'est que ces inondations vont continuer à devenir de plus en plus fréquentes, de plus en plus intenses. C'est à mesure que le réchauffement va s'amplifier dans les prochaines années, puisque c'est lié à l'élévation de température. Et après, si on arrive à maîtriser les émissions mondiales de gaz à effet de serre, à essayer de limiter ce réchauffement, on a toujours la possibilité de maîtriser l'emballement de ces phénomènes et de faire en sorte que ça ne s'aggrave pas trop, donc pas que ça devienne complètement hors de contrôle en Afrique. Et après, l'importance aussi, ça va être de s'adapter à ce nouveau climat, à ces pluies toujours plus intenses.
1: Quelle est la priorité absolue aujourd'hui? L'adaptation, un urbanisme repensé des systèmes d'alerte?
17: Alors, il y a plusieurs solution d'adaptation, il y a plusieurs leviers. Il y a l'adaptation qui va être incrémentales, notamment ces fameux systèmes d'alerte. Par exemple, ces pluies très fortes qu'on a aujourd'hui, elles étaient prévues quelques mois à l'avance, le mois de mai, même avant, dès les mois de mars, on savait qu'on avait des risques d'inondation dans la région. Donc il y a des systèmes d'alerte qu'il va falloir améliorer, qu'il va falloir communiquer aux populations, il va falloir prendre des mesures pour faciliter les évacuations, pour accélérer l'aide aux plus démunis. Et après, il y a aussi donc, une adaptation qui va être transformationnelle, donc faire en sorte qu'on agisse sur le plus long terme, donc on modifie les villes, on revoit leur schéma d'assainissement, on puisse aussi construire des murs contre les inondations ou des digues dans certaines régions qui sont proches de l'océan. Ça va être aussi de déplacer certaines infrastructures, certaines populations pour les éloigner des zones inondables. Donc il y a un certain nombre de choses à faire, mais le problème c'est que ça coûte très cher. Hein. Selon l'OMM, l'Organisation météorologique mondiale, on parle d'un coût d'adaptation qui est estimé entre 30 et 50 millions.

0: capitale économique d'Arès Salaam, l'école historique Tassouba de Bagamoyo forme les prochaines générations d'artistes. Une école unique en Afrique de l'Est qui s'attache à transmettre le très riche patrimoine culturel des différentes langues du pays grâce à des traductions en Kiswahili. Reportage Elodie Goulesque.
1: Ça, c'est une chanson traditionnelle de la région de Rovuma pour célébrer les récoltes.
2: À l'ombre de manguiers gigantesques sur une scène en béton, Hassan Chabani observe attentivement ses élèves en train de répéter. Parmi eux, Fatouma, 21 ans, elle est venue d'Arusha au nord de la Tanzanie pour rejoindre Tassouba, l'Institut des Arts et de la Culture de Bagamoyo.
3: Je suis tellement fière d'étudier ici.
2: Tassouba est une véritable institution en Afrique de l'Est, connue pour son enseignement mêlant tradition et art plus moderne. C'est notamment grâce à la langue Kiswahili que peuvent se transmettre des chants ancestraux.
3: La plupart des chansons sont en langue d'autres communautés, donc on ajoute un peu de Kiswahili pour que tout le monde puisse comprendre.
2: Chabani Mbata est professeur de danse à Tassouba et fait partie de la troupe Bagamoyo Players qui se produit partout dans le monde.
4: Les paroles sont en partie traduites en Kiswahili. Les versions dans d'autres langues disparaissent de plus en plus, alors que celles en Swahili restent. Nous, en tant que professeurs, on utilise les chants traduits pour que nos étudiants puissent mieux comprendre.
2: Une façon de transmettre les traditions en les rendant accessibles à tous, un atout essentiel de l'école, selon Réveliane, 29 ans, étudiant à Tassouba.
5: La plupart d'entre nous, nous sommes nés ici, en ville. On ne connaît rien de notre culture, de notre langue. Ici, on apprend tout ça, les traditions, les chants, les rythmes et tout ça.
2: Théâtre, chant, danse ou musique, le Swahili n'est pas une simple langue, mais une culture à part entière, dont l'avenir est désormais bien gardé par les nouvelles générations. Elodie Goulesque, Bagamoyo, RFI.
0: Et c'est à Bagamoyo que se referme cette demi-heure d'Info africaine, à réaliser et préparer avec Laurent Corot, Benoît Raymond et Caristan Isseri. Merci à eux. Et merci à vous de nous avoir suivis. Demain, Afrique Midi se délocalise au campus Condorcet d'Aubervilliers pour les rencontres des études africaines en France, le rendez-vous des chercheurs en sciences sociales qui travaillent sur l'Afrique. Je vous retrouverai en direct d'Aubervilliers.
6: Eh bien, c'est noté. À demain, Nicolas Sûr. Vous restez bien avec nous. Selon votre zone d'écoute, rendez-vous d'Haïti et des Amériques ou bien 30 minutes d'infos en full day ou en portugais. À tout de suite.
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Une émission consacrée uniquement aux enfants qui donnent leurs avis par rapport aux différents faits des sociétés. Aujourd'hui, nous sommes avec les écoliers du complexe scolaire La Bourgeoisie, une école privée agréée qui fonctionne ici en ville de Boutembo. À la présentation de cette émission, je suis Martin Lekou. La mise en onde est assurée par Pacho Siwako.

0: notre débat du jour qui est consacré sur la journée de l'enfant africain. Particulièrement, les thèmes choisis, c'est est-ce que l'enfant africain est valorisé dans la communauté? Nous lançons ces débats. Peut-être avant tout, nous allons faire une présentation. Nous commençons ici à ma droite. La voix.
1: Je réponds au nom à Yumba Yeskion.
0: Oui. Les micros, approchez un peu les micros. Oui.
1: Je réponds au nom de Kavo Kamkere Merdi.
0: Merdi.
2: Je réponds au nom de Dorcas Kitam.
0: Dorcas.
1: Je réponds au nom de Kasso Kisiku Merlin.
0: Kasso Kisiku Merlin. Et puis, ça va?
1: Ça va bien.
0: Oui.
1: Je réponds au nom de Mathé Pascaline Jordana.
0: Jordana, et puis?
1: Je réponds au nom de Lusambu Lubusaka Ivali.
0: Ivali, nous.
1: Je réponds au nom de Kavrama Djemima.
2: Je réponds au nom de Ponga Lukanji La Rose.
1: Je réponds au nom de Mumber et Mère Merdi.
0: Merdi, je crois qu'il y a des Merdi ici.
1: Je réponds au nom de Mondo Jiko Hervé.
0: Et afin, approchez les micros.
1: Je réponds au nom de Abishalom Kavunger et Laurent.
0: Voilà, c'est la présentation, c'était la présentation de différents co-débatteurs. Et nous lançons ces débats avec, je vais choisir au hasard, avec Merdi. Merdi, la question, elle est la suivante. Est-ce que, qu'est-ce que tu connais des droits de l'enfant? C'est quoi les droits de l'enfant? Ou tu peux nous donner un exemple, peut-être avant de dire est-ce que ces droits sont respectés ici?
1: J'ai dit que ces droits ne sont pas respectés. Je vais prendre précisément mon pays. Mon pays en RDC.
0: Oui.
1: Je veux dire que en RDC, les droits ne sont pas du tout respectés. Les enfants ont droit à la vie, ont droit aussi à l'éducation. Et j'ai dit que certains enfants de notre pays ne sont pas du tout, ne partent pas du tout à l'école. Et ça, ça nous fait mal au cœur et nous ne réussirons pas à aller bien à l'école.
0: Alors, droit à l'éducation, droit à la vie, exactement, il a soulevé un aspect important lié à l'accès de tous les enfants à l'éducation, et particulièrement chez nous, dans la province du Nord Kivu, où certains enfants ne vont même pas à l'école. Oui, est-ce que les notes, c'est encore qui? Dorcas, est-ce que tu as ajouté ces trois de l'enfant ou des enfants qui ne sont pas respectés ici, particulièrement ici à Boutem?
2: J'ai ajouté.
0: Oui, oui. Attention le micro.
2: Moi, j'ai dit que les enfants doivent d'abord à la vie. Doivent d'abord à la vie.
0: Autre à la vie. Ah oui, continuez. Les enfants ont droit.
2: Les enfants ont droit à la vie, aussi à l'éducation, comme elle a dit, aussi à la paix, comme on peut dire.
0: La paix, ça suppose la sécurité. Est-ce que tu dis, selon toi, les enfants ne sont pas en sécurité ici?
2: Oui, dans certaines provinces.
0: Comme?
2: Comme la province de l'Ituri.
0: Oui.
2: Aussi la province du Nord Kivu.
0: Et qu'est-ce que tu as déjà vécu d'anormal qui montre que les enfants ne sont pas en sécurité?
2: Moi, ce que j'ai déjà vécu, c'est la guerre d'abord. Jour et jour, les enfants sont maltraités et ils deviennent orphelins.
0: Ils sont maltraités, ils deviennent orphelins à cause de l'insécurité. Ah oui? Est-ce que tu as les droits de quoi? Oui.
3: J'ai un exemple. Moi, je viens de Goma. J'ai été déplacée de guerre. Je dis qu'il faut respecter le droit de l'enfant parce que le droit, c'est quelque chose qu'on fait pour nous.
0: Alors, les droits, par exemple, à la sécurité. Alors, quand tu étais ici à déplacement, comment tu as été retrouvé ici? Comment tu t'es senti? Est-ce que, bien sûr, tu poursuis tes études? Est-ce que tu es contente du fait d'être ici, étudier ici à Boutel?
3: Au début, je n'étais pas très contente. Mais maintenant, je suis contente parce que j'ai découvert de nouveaux horizons.
0: Des nouveaux horizons, par exemple?
3: Par exemple, l'hôtel Belief.
0: Oui, tu y as déjà été.
3: Oui, j'y ai déjà été. J'y suis déjà été. Mais aussi mes camarades de classe.
0: Ah, ils t'ont, ou elles t'ont bien accueilli.
3: Oui.
0: Et comment tu... Bon, et avec qui est-ce que tu te sens vraiment et comme si, comme tu étais de l'autre côté là?
3: Oui, je me sens comme si j'étais chez moi.
0: Alors, quels peuvent être ces autres droits de l'enfant qui ne sont pas respectés, à part sécurité, droit à la vie? Quels peuvent être d'autres droits que toi, personnellement, tu connais?
3: Personnellement, le droit que je connais, c'est ce que mon ami Dorcas a bien dit, que l'enfant a droit à l'éducation, l'enfant a droit à la paix, mais aussi l'enfant a droit à la sécurité.
0: Alors la santé, la femme aussi n'a pas droit à la santé.
3: Il a droit à une bonne santé.
0: Merci. Droit. Le nom c'est à quoi qui?
4: Le nom c'est Merline.
0: Merline. Merline, est-ce que tu peux nous dire, est-ce que l'enfant africain est vraiment particulièrement l'enfant de Boutembo? Est-ce que les enfants de Boutembo bénéficient de leurs droits équitablement?
4: Selon moi, les enfants de Boutembo bénéficient de leurs droits. Les enfants de Boutembo ont droit à la vie, mais d'autres enfants n'ont pas droit à la vie à cause de la guerre.
0: Alors, ici à Boutembo, il y a un phénomène fréquent. Est-ce que tu as même observé ici au centre-ville? Tu as déjà vu des enfants qui vendent des emballages des sucrés, des boissons avec des mégaphones, tu les as déjà vus?
4: Oui, je les ai déjà vus.
0: Mais est-ce que ces affaires-là, leur place serait là-bas, là où ils sont?
4: Ces enfants-là, leur place ne sont pas ce qu'ils sont maintenant, mais c'est peut-être à cause de d'être orphelins.
0: Mais il y a de ceux qui sont envoyés par leurs parents?
4: Peut-être. Et il y a d'autres qui sont maltraités par leur tante. Peut-être.
0: Par leur tante, ça veut dire que ce sont des orphelins?
4: Oui, ou ils sont à l'orphelinat.
0: Merci. Mais ceux qui sont à l'orphelinat, je pense qu'ils sont bien encadrés. Alors, madame, monsieur, nous sommes dans ces studios avec les écoliers du complexe scolaire La Bourgeoisie du Nord. Nous débattons autour de est-ce que l'enfant africain jouit de ses droits, et particulièrement le contexte de la province du Nord Kivu et avec la ville de Boutembo où nous assistons à des déplacements aussi. Nous accueillons des déplacés de tout horizon qui viennent se réfugier ici suite à la situation sécuritaire déplorable. Alors, on parlait de alors, tu peux nous citer quelques trois?
3: L'enfant a droit à la vie, l'enfant a droit à l'éducation, l'enfant a droit à la sécurité, l'enfant a droit à la santé, l'enfant a droit à la nourriture.
0: Oui. Alors, la nourriture, est-ce que pour un enfant, prenons les droits droit à l'alimentation ou à la nourriture. Et l'enfant, combien de fois devrait-il manger par jour?
3: Selon moi, l'enfant doit manger 3 fois par jour.
0: À quelle heure?
3: Le matin, à midi et le soir.
0: Est-ce que réellement, c'est ce que les enfants sont en train de vivre? Est-ce qu'ils mangent tel que tu l'as dit?
3: Selon moi, non. Ils ne mangent pas tel que je le dis.
0: Par exemple, à l'école, il y en a ceux qui quittent la maison le matin et pour revenir le soir. Peut-être ils n'ont pas... Vous appelez ça quoi? Collation? C'est quoi? Le terme technique? C'est collation?
3: Oui, c'est collation.
0: Est-ce que tout le monde a souvent des collations à partant à l'école?
3: Non, c'est pas tout le monde qui a toujours des collations en partant à l'école.
0: Alors, les parents, est-ce que les parents sont obligés de chaque fois donner, entre guillemets, des collations aux enfants pour aller à l'école ou c'est l'école qui devrait aussi nourrir les enfants la journée?
3: Selon moi, c'est les parents qui doivent donner aux enfants la collation. Parce que c'est notre droit et c'est les parents qui accomplissent nos droits.
0: Merci. Le nom, c'est encore qui?
3: Le nom, c'est Jordana.
0: Jordana. Alors, nous... juste au milieu... voilà, le micro. Si vous voulez aussi porter les... Ah oui.
5: Rose. Je m'appelle Rose.
0: Rose. Nous débattons de quoi? Nous parlons des droits de. Est-ce que l'enfant tel que tu vois ici à Boutembo, un enfant est valorisé?
5: Non, l'enfant n'est pas valorisé parce que par exemple, quand je passe dans la route pour rentrer à la maison, je vois des enfants en train de ramasser des bouteilles pour les vendre. Et peut-être ils sont en train de vendre de l'essence. Ils sont en train de vendre de l'essence, mais il y a personne qui vient peut-être acheter ou peut-être il vient même leur donner un peu d'argent pour les soutenir. Parce que moi je trouve que il y a des enfants de la rue. Il y a des enfants de la rue. Tout le monde les voit quand ils demandent de les aider, mais ils ne sont pas aidés et ils sont repoussés et ignorés. Moi, je ne pense pas que les enfants sont valorisés parce que je viens normalement de Goma. J'ai quitté Goma à cause de la guerre. La guerre m'a fait voyager la nuit et je suis arrivée à Bukavu. Là-bas, je suis arrivée à Bukavu pendant que nous étions en train de voyager la nuit. J'étais vraiment terrorisée parce que je me disais pourquoi notre pays est chaque fois colonisé et toujours maltraité. Parce que partout là où je passais, je voyais, je me disais, pourquoi nous, nous avons fait quoi pour que nous soyons maltraités, pour que nous ne soyons pas valorisés? Il y a des enfants orphelins. Hier, j'ai vu des enfants orphelins, ils étaient par terre. Il y avait un monsieur, il est en train de passer, il les a vus, mais quand l'enfant a demandé un peu d'argent pour acheter la nourriture, il n'a rien dit, il est passé sans rien dire. Par enfant qui se sentent bien, qu'ils sont normaux, mais au fond d'eux, ils se sentent mal. Oui, ils se sentent mal, ils se sentent comme si ils n'ont pas de valeur. Ils pensent qu'ils ne sont pas bien, qu'ils doivent changer. Par exemple, il y a des enfants. On peut les voir dans la route, on peut voir des voyous, mais ce n'est pas à cause de s'ils sont devenus voyous. C'est pas à cause de si peut-être ils peuvent commencer à vendre de la drogue. Tout ça, ce n'est pas à cause de. C'est parce qu'on les a maltraités. On les a peut-être enlevés. On a peut-être assassiné leurs parents. Peut-être qu'ils se sentent mal au fond, mais nous, nous ne les voyons pas. Alors que c'est à l'intérieur, nous, nous voyons seulement à l'extérieur. C'est pourquoi moi, je dis comme ça que nous devons continuer à soutenir les orphelins, nous devons commencer à soutenir les enfants qui sont seuls dans la rue, nous devons aussi les aider parce que moi aussi j'ai mal vécu. J'étais à Goma, on m'a donné les poissons à chaque fois. J'ai maigrissé, on m'amenait toujours à l'hôpital, on me mettait les trucs pour la respiration. Parce que mon père, il est magistrat, il ne peut pas rester, sinon c'est fini. Alors nous étions en train de prier, on nous disait que nous devons quitter. On m'amenait toujours à l'hôpital, on me mettait les trucs pour la respiration. Nous partons directement.
0: Tel que tu vois les enfants qui souffrent ici. Alors, la responsabilité est-elle celle des parents ou de l'État congolais qui ne parvient pas à assurer les bien-être des enfants?
5: Moi, je pense que c'est la responsabilité de l'État congolais parce que Il y a des enfants. Ils ne les entraînent pas bien parce que moi je me sens mal de voir des enfants. Ils sont seuls, ils n'ont personne pour les aider. Ils se mettent toujours assis par terre. Moi je me sens très très mal.
0: Merci. Selon toi, la responsabilité incombe à l'État congolais. Eh oui, est-ce que tu es d'avis?
3: Oui, je suis de même avis avec elle.
0: Alors, pourquoi la responsabilité doit être celle de l'État et non des parents?
3: La responsabilité n'est pas celle des parents, elle est celle de l'État parce que l'État devrait construire l'orphelinat pour tous ses enfants. Et nous prions au chef de l'État de bien vouloir prendre ses responsabilités.
0: Alors, il y a de ces enfants qui ont des parents, mais...

0: qui ne partent même pas à l'école. Et pourtant, l'école actuellement, on parle de la gratuité dans des écoles publiques. Est-ce que dans ces cas-là aussi, c'est le problème de l'État?
1: Non, dans ces cas, ce n'est pas le problème de l'État. Là, c'est le problème des parents, parce qu'ils ne veulent pas scolariser leurs enfants.
0: Merci. Et Jordan?
2: Oui.
0: Alors, selon toi, la responsabilité est à qui? Par exemple, les enfants. Prenons l'exemple des enfants qui sont ici au centre-ville, qui ne vont pas à l'école, et pourtant, l'école primaire, c'est gratuite. La responsabilité est à qui? Par exemple, les enfants. Prenons l'exemple des enfants qui sont ici au centre-ville, qui ne vont pas à l'école, et pourtant, l'école primaire, c'est gratuite.
3: Mais eux, ils n'ont pas accompli leurs devoirs.
0: Alors, les parents n'accomplissent pas leurs devoirs comme il faut. Alors, qu'est-ce que tu peux dire à ces parents-là? Et à ces parents qui des fois ne prennent pas soin de leurs enfants sur les plans sanitaires et sur les plans scolaires et sécuritaires, tout.
3: À ces parents là, je vais le dire.
0: Surtout si sur les plans alimentaires, on évoquait ça tout.
3: À ces parents-là, je vais leur dire de commencer à le faire parce que ils ont le devoir de nous scolariser, de nous soigner et de nous nourrir. Et ils ne doivent pas nous maltraiter parce qu'ils ne savent pas ce qu'ils deviendront. Parce que quand les parents meurent, par exemple, il avait une entreprise, c'est seul l'enfant qui doit s'en occuper. Personne ne peut accepter.
1: En titre illustratif, prenons par exemple les enfants de Benny. Certains d'entre eux ne vont plus à l'école.
0: À cause de la sécurité.
1: Oui.
0: Et c'est l'État qui devrait aussi assurer la sécurité.
1: Oui.
0: Oui, merci. Nous poursuivons notre échange. Ah oui, Léno, c'est à quoi qui?
4: Le nom c'est Merdi.
0: Eh, Merdi. Alors, Merdi, qu'est-ce que tu peux dire à ces parents qui ne songent même pas à remplir, par exemple, sur les plans alimentaires, qui laissent les enfants aussi aller à l'école sans avoir mangé quelque chose? Ils arrivent, ils doivent rentrer de l'école vers après-midi.
5: Comment je peux dire, ce n'est pas la conséquence seulement des parents, c'est la conséquence aussi de l'État. L'État aussi doit assurer la sécurité, puisqu'il y a des familles où elles vivent de la cultivation. De l'agriculture.
0: Oui.
5: Elles cultivent. Et au champ, il n'y a pas de sécurité, il y a de la sécurité. Donc, elles aussi ont peur. Elles voient comme... Et si eux partent, les enfants seront orphelins. Ils gardent les enfants difficilement. Mais l'État ne se soucie de rien. L'État, seulement, ce qu'il doit faire, leur devoir, c'est combattre les pays qui nous combattent aussi. Nous, on est bien ici, même pas nous tous. Il y a d'autres qui ne sont pas bien protégés. Même nous aussi, il y a. Des fois, on n'est pas protégé. Il y a des fois que les balles crépitent et on a peur. Il y a des enfants où ils échouent à cause de ça. Et ils ont peur. Quand ils écoutent des balles ou écoutent, il y a un massacre qui s'est fait à une autre ville et ils sont au souci.
0: Alors, là, vous parlez. De la situation sécuritaire. Si nous rentrons, vous avez évoqué le fait qu'il y a de ces parents qui n'accèdent plus dans à leur champ, et pourtant c'est grâce aux activités chapitre qu'ils parviennent à subvenir aux besoins de leurs enfants. Maintenant, prenons le cas de ceux qui ne vont même pas au champ, qui sont ici à ville. Mais il y a de ces parents-là, entre guillemets, irresponsables. Et est-ce que vous avez déjà vu un enfant, par exemple, dans le quartier, il ne va pas un enfant ne va pas à l'école et pourtant ses parents sont là?
5: Oui, il y a d'autres cas. Il y a des ivrognes, ils sont, entre guillemets, comme ça peut se dire, ils sont des irresponsables plutôt. Mais l'État a décidé au moins quand même de faire les écoles publiques.
0: Oui, des écoles publiques où il y a gratuité de l'enseignement.
5: Oui.
0: Alors, qu'est-ce que tu peux... Est-ce que c'est peut-être parce que ces parents-là n'ont pas les moyens d'acheter des fournitures scolaires pour leurs enfants, ou c'est parce qu'ils n'ont pas seulement la volonté?
5: C'est parce qu'ils n'ont pas la volonté de faire ça.
0: Merci. Ils n'ont pas la volonté de faire scolariser leurs enfants. Et ici, juste à mon côté, voilà. J'espère que ça va. Oui, alors, tu peux prendre les casques. Voilà. Quoi, est-ce que les parents qui laissent leurs enfants, est-ce que c'est bien de laisser un enfant rester à la maison alors qu'il peut aller même à l'école étudier gratuitement?
3: Non.
0: Pourquoi?
3: Puisque l'enfant a droit à étudier.
0: Oui, droit à l'éducation. Et pour ces parents-là qui se comportent de la sorte, qui laissent leurs enfants, par exemple, surtout des filles, en disant que les filles doivent rester à la maison. Est-ce que tu es d'accord?
3: Je ne suis pas d'accord.
0: D'accord, les filles aussi doivent étudier. Mais pour devenir quoi? Ou qui?
3: Pour devenir une personne dans la vie. Quelqu'un peut étudier, mais il peut aider sa famille.
0: Elle peut étudier quoi? Mais pourtant, pour les filles, on dit souvent que Elles vont se marier, elles vont quitter les toits paternels pour aller ailleurs. Mais tu n'es pas d'accord?
3: Oui.
0: Ok, nous poursuivons notre émission.
6: Ivali,
0: tu as quelque chose à ajouter?
6: Oui, j'ai quelque chose à ajouter. Si toutes ces fautes retombent sur la tête du chef de l'État, laissez-moi d'abord vous déclamer le serment du citoyen. Moi, le Sambou Boussaka Ivali, je jure de servir en toutes circonstances, avec fidélité et loyauté, la République démocratique du Congo,
3: d'aimer et de respecter mes compatriotes, de protéger les biens communs et de promouvoir l'unité et la fraternité nationale. Ce serment du citoyen démontre que nous jurons de servir en toutes circonstances avec fidélité et loyauté. Mais nous ne pouvons pas servir si le chef de l'État ne sert pas avant nous.
0: Donc, selon toi, il faut que le chef de l'État soit un exemple.
3: Oui, que le chef de l'État soit un exemple pour nous.
0: Mais il fait quand même quelque chose, non? La gratuité de l'enseignement. Ça ne suffit pas.
3: Il ne fait pas grand-chose.
0: Ok, ça c'est évangile, c'est le toit. Le quoi? Oui, Jordan. Hey. Alors, le nom c'est encore qui?
7: Le nom c'est
0: Merline. Merline, bon nombre de quoi? D'amis soulèvent le fait que l'État congolais ne fait pas suffisamment pour garantir l'accès, par exemple, l'accès à l'éducation, même la sécurité des enfants. Alors, toi là, est-ce que tu es d'accord avec ce qu'ils disent?
7: Oui, je suis d'accord avec ce qu'elle dit.
0: Ah oui? Pourquoi?
7: À l'école, on nous dit de réciter ce que je veux vous dire.
0: Oui.
7: La RDC, mon pays, le slogan. La RDC, mon pays, elle restera une et indivisible. Mais pourquoi les Rwandais sont venus pour prendre une partie de notre terre? Notre armée est la seule à protéger notre patrie. Mais notre armée ne protège pas notre patrie.
0: Mais tu ne vois pas qu'elle est en train de travailler, elle est sur les fronts, non?
7: Elle ne travaille pas bien.
0: Est-ce que le problème maintenant, c'est l'armée ou c'est ce qui donne des ordres et des moyens à l'armée de faire le travail, leur...
7: Le problème, c'est au chef de l'État. Il ne fait rien du tout.
0: Le chef de l'État ne fait rien.
7: Oui.
0: Malheureusement, il n'est pas. Sinon, on allait l'inviter aussi pour vous contredire ici, dire si réellement ce que vous dites est vrai.
7: Oui, je l'invite.
0: Mais alors, ici, par exemple, à Boutembo, ici, est-ce que tu ne vas pas chaque jour à l'école?
7: Ici à Boutembo, je vais à l'école. Mais parfois, on dit de rester à la maison.
0: Pourquoi?
7: À cause de l'insécurité. Il y a des balles parfois et il y a des gens qui allument le feu au milieu de la route et des parlementaires qui allument le feu devant le Parlement.
0: Alors, est-ce que là aussi c'est le problème des chefs de l'État?
7: Non, ce n'est pas son problème.
0: Est-ce qu'il n'y a pas de problème aussi de mentalité ici? Peut-être ce qui perturbe les déroulements normaux des activités scolaires. 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C'est en marge de la journée internationale de l'enfant africain célébrée chaque 16 juin de l'année. Et nous allons parler de ce que peut être ou c'est les conséquences du non-respect, par exemple, des droits de l'enfant. Nous commençons par sur le plan sanitaire, la santé. Ça peut être quoi si un enfant n'est pas protégé? Les conséquences? Qu'est-ce que la femme peut subir si elle n'est pas protégée sur le plan sanitaire? Oui.
3: Si un enfant n'est pas protégé sur le plan sanitaire, il peut mourir.
0: Mais avant de mourir,
3: il peut souffrir de n'importe quelle maladie.
0: Comme quoi, par exemple?
3: Comme, par exemple, l'enfant... Dans cette période, nous sommes pendant la période de l'Ebola... Et l'enfant peut présenter un symptôme, mais les parents ne vont pas s'en soucier. L'enfant peut mourir et les parents, ils ne peuvent pas partir à un centre proche de traitement de l'Ebola. Et ils peuvent toucher n'importe quoi l'enfant, mais

0: Peut-être quoi?
1: Peuvent causer que l'enfant soit kwashiorkoré.
0: Mais il y a aussi d'autres actuellement. Est-ce que les parents donnent aux enfants des masques, des fois appelés cache-nez? Est-ce que les parents aussi donnent à leurs enfants à cette période?
1: Je pense que le cache-nez ne sert à rien.
0: Alors pour la poussière, quand il y a trop de la poussière, est-ce que cache-nez ne peut pas protéger un enfant?
1: Je pense que le cache-nez ne sert à rien pour lutter contre l'Ebola. Mais pour la poussière, le cache-nez peut servir.
0: Oui, il y a des maladies, on appelle quoi? Souvent des maladies causées par la poussière. Ce sont des maladies de quoi? Par exemple?
1: Il y a par exemple le rhume, la toux.
0: Ah oui.
1: Ou même la grippe
0: respiratoire et qui englobe les quoi qui sont provoqués par la respiration des substances toxiques à l'organisme. Et qui d'autre peut nous dire ce que ça peut être la conséquence des non-protections de la France sur le plan sanitaire? Alors, prenons... Oui?
1: Si les parents ne prennent pas très bien soin de l'enfant, il peut avoir des problèmes à l'école et ça crée son échec. Et tous les parents qui ne prennent pas bien soin de leurs enfants, je le demande de chaque fois à bien prendre soin de leurs enfants, ça peut impacter négativement sur leur évolution scolaire.
0: Alors, et maintenant, parlons des conséquences de non-accès à l'éducation. Par exemple, si un enfant n'a pas étudié, vous pensez qu'il peut devenir quelqu'un un jour? Oui.
1: Non, selon moi, un enfant qui n'a pas étudié ne peut pas être utile dans la société. Parce que à ce jour, c'est difficile de parvenir à un emploi. Il faut d'abord étudier, avoir son diplôme d'état, son diplôme de licence ou autre diplôme.
0: Et ces parents-là qui préfèrent envoyer leurs enfants au marché ou au champ que de les envoyer à l'école? Est-ce que c'est déjà brouiller leur avenir ou c'est aussi de les préparer sur la vie pratique? Dans la vie pratique alors?
1: Non, ça c'est pas très bien préparer leur avenir. Il y a un auteur qui avait dit que l'éducation est l'arme qui va changer le monde.
2: Mais il est très exactement. 16
1: le champ n'est pas quelque chose qui peut changer le monde.
0: Voilà, l'éducation c'est quelque chose qui va changer le monde. Les quoi? Oui? Tu as dit si un enfant n'accède pas, par exemple, n'étudie pas, c'est que ça peut être comme conséquence dans son avenir, dans sa vie future.
1: Je conseille vraiment les parents de scolariser leurs enfants. Parce que, comme mon ami Jordana l'a dit, un enfant qui n'a pas bien étudié n'est pas très utile dans la société.
3: Nous conseillons à tous les parents de bien vouloir scolariser leurs enfants parce que, pour qu'ils soient utiles dans la société et un jour, ils les aideront.
0: Ah oui, un conseil aux parents, qu'est-ce que...
4: Un conseil aux parents qui ne scolarisent pas leurs enfants. Je leur dis de scolariser leurs enfants pour être utiles dans la société parce qu'ils peuvent changer ce monde.

0: vivre cette ville. Cette ville qui est sale peut être un jour propre par leur enfant.
1: Ah oui? Qu'est-ce que vous conseillez aux parents?
2: Je conseille aussi les parents qu'il faut chaque fois scolariser leurs enfants parce qu'il y a déjà une maladie.
1: Il y a une maladie? Alors, oui. Quel conseil vous donnez aux parents pour que les enfants soient protégés?
0: J'ai dit aux parents de bien protéger leurs enfants parce que ils regretteront. J'ai dit aux parents de scolariser leurs enfants pour qu'un jour ils puissent devenir par exemple le 6e président de la République démocratique du Congo ou devenir docteur ou d'autres choses encore. Mais le plus important, c'est de scolariser les enfants.
1: Merci. Nous arrêtons ce thème. Nous allons parler un peu des thèmes d'actualité liés notamment à la maladie, à virus Ebola. C'est que les enfants savent d'Ebola, si c'est quoi la maladie, et comment on peut se prévenir et quelles sont ces mesures, souvent appelées les mesures barrières, pour se protéger. Voilà, on commence. Oui, c'est quoi le quoi? Quand on parle d'Ebola, toi, c'est quoi l'Ebola?
3: Moi, je sais que l'Ebola, c'est une maladie mortelle qui tue les gens rapidement. Et je peux dire aussi que des mesures barrières, c'est peut-être se laver les mains régulièrement, porter les casques et mettre les gants et éviter les contacts entre des personnes parce qu'on ne peut pas, savoir si la personne a l'Ebola.
1: Ah oui, c'est une maladie mortelle. Maladie mortelle, et puis, c'est quoi Ebola? C'est que tu connais d'Ebola?
4: Selon moi, Ebola, c'est une pandémie qui est mortelle et qui tue directement.
1: Épidémie.
4: C'est une épidémie.
1: Ah oui?
5: Moi, selon moi, je dis que l'Ebola, c'est une épidémie contagieuse et encore, ça a un virus dangereux à tout le monde.
0: Moi, je peux dire que l'Ebola, c'est une maladie mortelle qui peut causer aussi des graves conséquences. Mais le plus important, c'est de ne pas choisir consommer la chauve-souris parce qu'elle est vecteur de l'Ebola.
1: Oui.
2: Selon moi, l'Ebola est une maladie causée par le mets sale.
1: Maladie des mets sales. Ah oui? Il faut approcher le micro.
5: Selon moi, je dis que l'Ebola est une épidémie très contagieuse qui tue rapidement et que si vous voulez éviter l'Ebola, vous devez chaque fois laver régulièrement les mains comme on l'a dit.
1: Oui, est-ce qu'il y a quelqu'un d'autre qui a une définition de la maladie? Maladie à virus Ebola. Ah oui, approchez les micros.
5: Moi, j'ai dit pour éviter l'Ebola, il faut être distant d'un mètre et laver régulièrement les mains.
1: Voilà. Est-ce que la maladie, elle est déjà déclarée ici à Butembo?
5: Oui, la maladie est déjà déclarée à Butembo.
1: Alors, comment elle se transmet? Est-ce que tu sais comment ça peut se transmettre? Quelqu'un peut avoir Ebola?
5: Quelqu'un peut avoir l'Ebola s'il touche quelqu'un sans savoir qu'il a l'Ebola ou même si la chauve-souris mange des fruits d'un arbre.
1: Ah oui? Ah oui?
6: Quelqu'un peut avoir l'Ebola par... Si tu touches là où celui qui a l'Ebola a touché, toi, tu peux avoir l'Ebola ou tu salues celui qui a l'Ebola. Vous pouvez avoir, vous tous, l'Ebola.
4: Moi, je dis que quelqu'un peut avoir l'Ebola en touchant un malade de l'Ebola ou ses affaires ou quelqu'un qui est mort avec cette grave maladie.
1: Alors, est-ce que... Alors, pour ne pas être attaqué par Ebola, qu'est-ce qu'on doit faire? Oui, merdi.
0: Pour ne pas être attaqué par l'Ebola, on doit vraiment se laver les mains. Et avant de manger, on doit se laver les mains. Ou, par exemple, quand on est à la maison, si vous avez des amis de la rue, il faut refuser de jouer avec eux si on ne peut pas savoir qu'ils ont l'Ebola. On peut aussi dire que... Par exemple, si on vous dit de consommer un fruit d'un arbre, il faut vraiment refuser s'il y a une morsure. Parce que si tu peux consommer et que la chauve-souris a croqué dedans, tu peux toi aussi être attaqué par la maladie Ebola. Selon moi, pour éviter Ebola, il faut respecter les mesures barrières.
1: Mesure barrière, c'est quoi mesure barrière? Quelles sont ces...
0: Les mesures barrières sont être distant d'un mètre, se laver les mains, porter le masque, ainsi de suite.
1: Merci.
4: Ah oui. Moi, je dis que pour se prévenir contre l'Ebola, il faut bien être distant d'un mètre. Il faut se laver les mains régulièrement.
1: Et puis, vous avez oublié. Ah oui. Ah oui. Qu'est-ce qu'on doit faire pour ne pas...
4: Pour ne pas être attaqué par l'Ebola, il faut éviter de manger des nourritures ouvertes, par exemple comme des légumes qui sont toujours ouverts. Il faut essayer de manger des repas qui sont fermés comme le chou.
1: Ah oui, pour éviter l'Ebola, qu'est-ce que...
5: Pour éviter l'Ebola, on doit s'abstenir de se toucher les mains.
1: De se saluer. Est-ce qu'il y a des gens qui continuent à se serrer les mains?
5: Certains continuent à se serrer les mains.
1: Et qu'est-ce que votre maître vous dit souvent à l'école pour par rapport à se serrer les mains à cette période d'Ebola?
5: Notre maître nous dit souvent de ne pas se toucher les mains et de se saluer à la main.
1: Ah oui?
6: Pour éviter l'Ebola, il faut s'abstenir à plusieurs choses. Il faut prendre ton prochain s'il a l'Ebola pour avoir peur de lui si on ne sait jamais dans la vie. Il peut avoir l'Ebola, toi tu crois qu'il n'a pas, mais quand il l'a, on peut avoir l'Ebola sans le savoir. Même vous-même, vous pouviez croire que vous n'avez pas l'Ebola quand vous l'avez.
1: Alors, comment on peut savoir que quelqu'un souffre, par exemple, d'Ebola? Oui.
4: On peut savoir que quelqu'un souffre de l'Ebola quand il vomit, il a souvent de l'hémorragie, et il a une grave fièvre et des maux de tête et de la diarrhée et des problèmes au niveau des articulations.
1: Voilà. Ajouter. Oui, tu peux ajouter.
3: Moi, ce que je peux ajouter, c'est que nous devons arrêter de commencer à s'approcher parce que notre maître nous dit de respecter les mesures barrières parce qu'elles sont très importantes. Nous pouvons rencontrer quelqu'un, elle nous dit comme ça qu'elle a mal à la tête, nous la disons que ça va bien passer, nous la tenons la main sans savoir ce qu'elle a.
1: Alors, maintenant, vous allez bientôt vous allez à vacances. Alors, qu'est-ce que vous demanderez aux parents pour que les enfants soient protégés contre l'épidémie pendant les vacances?
0: Ce que je vais dire aux parents, c'est qu'il ne faut pas laisser les enfants sortir. Parce que dehors, il y a des enfants qui peuvent avoir l'Ebola sans qu'on le sache. Maintenant, l'enfant de quelqu'un peut avoir l'Ebola, toute la famille peut détester cet enfant à cause de l'Ebola.
1: Oui, qu'est-ce que tu peux recommander aux parents?
5: À tous les parents qui peuvent voyager dans des pays étrangers, je vais dire la même chose que mon amie Merline l'a dit. Il faut éviter de faire sortir les enfants parce qu'ils peuvent jouer avec n'importe qui à n'importe quand.
1: Mais souvent, vous les enfants, pendant les vacances, vous contrôlez, ça devient difficile, non? Vous sortez sans même que vous... Oui?
5: Il y a certains enfants qui obéissent aux parents et d'autres... qui obéissent aux parents et d'autres qui ne le font pas. Mais il faut bien conseiller les enfants.
1: Les conseiller, par exemple, leur dire quoi?
5: Par exemple, leur dire que si vous sortez, vous allez avoir l'Ebola et ça sera directement votre mort.
1: Merci. Qui d'autre? Oui.
0: Tu peux passer. Moi, j'ai à dire aux parents qui voyagent comme dans la province de l'Ituri. Donc là-bas, c'est dans la province orientale, c'est là où l'Ebola a commencé. Donc le parent qui voyage de ses côtés, quand il arrive, d'abord il faut partir à l'hôpital pour demander s'ils n'ont pas de l'Ebola.
1: Oui, faire les tests, oui.
6: Moi, je vais conseiller parce qu'il y a certains enfants qui ont toujours des mauvaises intentions. Par exemple, quand il te dit que je n'ai pas racheté, or qu'il part jouer avec ses amis, ils vont manger ensemble. Par exemple, son ami a l'Ebola et lui va manger. Et après 3 jours, la femme va mourir et ça sera une mauvaise nouvelle pour les parents.
1: Ah oui?
5: Après
0: 3 jours, la femme va mourir et ça sera une mauvaise nouvelle pour les parents.
1: Ah oui?
5: Je conseille aux parents d'organiser des colonies de vacances.
1: C'est chaque semaine ou chaque jour?
5: C'est chaque jour.
1: Déjà, ça commence quand? Est-ce que tu sais? Est-ce que ça commence? Tu as déjà participé à ça?
5: Oui.
1: Ah oui, 15 juillet. Après la proclamation. Voilà, chers auditeurs, auditrices, tu sais? Est-ce que ça commence? Tu as déjà participé à ça?
5: Oui.
1: Ah oui, 15 juillet. Après la proclamation. Voilà, chers auditeurs, auditrices des Mousses. Dans ces studios, nous avons discuté de la protection si l'enfant africain est protégé. Vous avez écouté des avis, les uns soutenant que les enfants sont d'une manière ou d'une autre protégés. Notamment protégés par rapport à leur accès à l'éducation avec notamment la gratuité et la bonne foi de certains parents, mais bon nombre ou la plupart

0: ont soutenu que les enfants ne bénéficient pas de leurs droits, notamment la sécurité qui pose problème dans la province du Nord Kivu, ici à Butembo, des journées villes mortes qui laissent assez que les enfants n'aillent pas à l'école, ou d'autres qui sont abandonnés à la maison malgré des situations. Il y a les cas de l'accès à l'alimentation et qui pose aussi problème parce qu'il y a des déplacés qui vivent ici à Butembo et qui n'ont pas moyen d'accéder à leur champ parce qu'il y a l'activisme des groupes armés, notamment des massacres. Et ils ont évoqué aussi des responsabilités dont la plus grande incombe à l'État congolais qui n'arrive pas à garantir la protection de l'enfant sur différents plans, surtout sécuritaires. Et de là, ils ont appelé les parents et l'État congolais à la prise de conscience, à des mesures robustes pour que les enfants bénéficient de leurs droits équitablement. Après ce thème, nous avons aussi abordé les thèmes liés à l'actualité, c'est la maladie à virus Ebola qui fait déjà rage dans la partie est de la RDC, Butembo étant une ville aussi touchée et où on enregistre des cas. Les enfants ont donné, c'est quoi la maladie, comment se transmet-elle? La maladie, souvent on dit, c'est une fièvre hémorragique qui se transmet par souvent voie de contact. Quand, par exemple, le bout touché à des animaux retrouvés morts ou d'autres objets qui sont souillés, et, par exemple, d'une personne qui est atteinte de la maladie. Et ils ont donné aussi des moyens de prévention, notamment le respect des mesures barrières qui sont le lavage régulier des mains, l'évitement des contacts avec des personnes, ne pas se serrer les mains pour se saluer et ne pas manger des animaux retrouvés morts, des fruits qui portent des signes ou des morsures des animaux. Et on ne sait pas parce que la plupart des fois, la maladie est causée par des chauves-souris qui sont des mammifères sauvages. Voilà, nous avons aussi, ils ont aussi parlé de comment les parents doivent protéger leurs enfants pendant cette période de vacances. Il faut inscrire les enfants aux colonies de vacances, notamment à la bourgeoisie du Nord où on organise pour accadrer les enfants. Et il faut aussi surveiller les enfants, les sorties, éviter des sorties inutiles pour se rassurer de la bonne santé de leurs enfants, mais aussi dépêcher d'autres qui se sentent malades, bien sûr, à l'hôpital. Et pour des voyageurs, des retours, il faut aller se faire consulter pour ne pas être en danger pour la communauté. Voilà, à grande partie, madame, messieurs, c'est de quoi les enfants ont parlé, et les écoliers du complexe scolaire, la bourgeoisie du Nord. Et nous sommes pratiquement à la fin de cette émission. 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Peut-être pour céder les studios. Les amis, est-ce que vous avez quelqu'un un poème pour céder les studios? Est-ce que quelqu'un peut déclamer un poème, il a un poème ou un chant?
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0: Merci, l'année prochaine. Tu nous accueilleras. J'espère que tout le monde va monter des classes. Hein?
1: Si, si.
0: Ouais, parce que nous, il ne faut pas, nous n'aimons pas ceux qui vont rester. Bon, madame, messieurs, même si vous m'avez oublié, l'année prochaine, nous serons avec vous ici. C'est la fin de cette émission. À la présentation. Mise en onde a été assurée par Pacho Siwako. Ciao.

0: Alors, c'est bonjour.
1: Oui, bonjour.
0: Nous sommes déjà à 6 mois pour cette année 2026 et nous voulons savoir, durant cette période, comment évoluent les activités au Cap Salama, Moussimba.
1: Les activités au sein du Cap Salama évoluent très bien avec l'équipe accompagnateur de ces malades. Et seulement, il y a toujours une pression élevée de l'arrivée des malades par rapport aux situations qu'ils sont en train de traverser dans leurs régions respectives, puisque avec l'état sécuritaire, nous gardons toujours des pannes avec des gens qui se sont déjà déplacés de leur milieu naturel, des gens qui vivent sans occupation, tout en gardant les mêmes charges par exemple. Et puisque vous imaginez une personne qui a fui avec toute sa famille et avec une occupation, c'est un problème déjà de santé mentale pour toute cette famille-là. Pas seulement les responsables comme les parents, mais aussi les dépendants ou bien les bénéficiaires des actions des parents, mais aussi l'usage des drogues qui continue toujours à battre les records dans notre milieu. Et lorsque nous sommes en train de les soigner, on a tendance à justifier la prise de drogues par rapport aux situations qu'on a difficiles à supporter. Alors, notre tâche comme acteur à santé mentale, c'est les aider à comprendre les situations que nous sommes en train de traverser, mais aussi tout en s'éloignant de la prise de drogue comme moyen de détraumatisation.
0: Alors, les guéris, comme il y en a ceux qui viennent des milieux insécurisés, quand ils sont rétablis, je ne sais pas s'ils peuvent retourner encore dans les endroits à souffrance ou bien vous collaborer avec peut-être ceux qui reçoivent les déplacés.
1: Justement, c'est ce qui est encore une situation trop problématique, puisque même les déplacés normaux n'ont pas une assistance adéquate. C'est-à-dire, c'est à chacun qui doit se débrouiller. Alors, pour nos malades stabilisés, retourner dans leur milieu, ça devient justement catastrophique. Alors, ils doivent rester dans des familles d'accueil. C'est à chacun justement de se trouver une famille d'accueil. Ce n'est plus une charge justement de l'hôpital. Pour les familles d'accueil, sont aussi exposés aux problèmes de santé mentale, puisque vous imaginez des familles qui reçoivent des extérieurs, des étrangers, comme nos malades, ainsi que leurs familles, par exemple, qui n'ont plus accès à retourner dans leurs milieux respectifs. Ça devient une charge aussi pour ces familles d'accueil, même pour les finalistes qui ont eu des difficultés à passer des moments, des épreuves, puisque d'autres sont venus dans des milieux qui ne sont plus fréquentables pour y retourner. Alors, ça cause justement une situation problématique. Heureusement, nous sommes en train de les orienter dans les centres les plus proches de nous, centres d'évacuer aussi librement et passer valablement ces examens à ce jour.
0: Alors, actuellement, Cap Salama peut avoir hébergé au moins jusqu'à là, au moins combien?
1: Jusqu'à présent, nous engagerons plus de 140 malades en hospitalisation. Et par rapport au courant des 6 mois, nous sommes dans l'environ de 380 malades que nous avons enregistrés dès le début de cette année. C'est-à-dire, avant 6 mois, nous pensons qu'à clôturer ces 6e mois, nous aurons déjà franchi plus de 400 malades toujours.
0: Alors, actuellement aussi, ce sont des situations un peu compliquées. Nous entendons parler des maladies à virus Ebola. Je ne sais pas si, comme vous avez aussi ceux qui viennent des milieux différents, ici, s'il y a de l'eau, s'il y a des moyens pour respecter les mesures barrières.
1: Justement, par rapport à la présence de l'eau, nous en avons déjà, puisque grâce quand même au service du KIB, nous sommes quand même doté de l'eau potable au sein du Cap Salama. Sauf la difficulté justement, c'est le respect de ces mesures barrières pour l'équipe soignante avec les gardes. On semble un peu comprendre, mais pas imaginer au sein de la communauté ceux qui ne sont pas encore identifiés comme des malades mentaux, ceux qui nous considérons comme des normaux, s'ils peuvent parvenir à refuser, c'est-à-dire à ne pas obtempérer aux mesures barrières. Alors, ça doit être justement plus grave pour les malades mentaux ainsi que leurs proches, par exemple. C'est pourquoi, bien que nous avons mis des installations par rapport aux malades mentaux, c'est progressivement, lorsqu'on a commencé les soins, après un séjour, et par rapport à la situation qui commence à s'améliorer, c'est là où on commence à prêcher les mesures barrières à nos malades. Mais à leur arrivée, et essayer de parler des mesures barrières. Là, c'est s'exposer et les malades risquent encore de s'énerver davantage et s'attaquer au personnel soignant.
0: Donc, le malade, s'il entendait le vocable Ebola, ça peut être très choquant aussi.
1: Oui, c'est très choquant pour les malades. Même les ports de cache-nez, c'est trop choquant pour les malades. C'est pourquoi nous sommes en train de voir comment toujours les conscientiser progressivement. Mais à l'arrivée des malades, porter cache-nez, c'est vous exposer. Mais aussi, c'est frustrer encore les malades puisque ils ont toujours des mauvais souvenirs par rapport aux années passées, ce qu'ils ont vécu. Alors les gens comprennent les CTE, comprennent la prise en charge et le traitement pour l'Ebola, comme si c'est lié de là où il faut aller mourir tout simplement. Alors, justement, c'est un problème, pas seulement pour nos malades mentaux, mais c'est un problème de la communauté. Ça montre que, bien que nous avons traversé, nous avons vaincu l'Ebola de 2017-18, la situation n'a pas été tellement maîtrisée par rapport à la compréhension des maladies. C'est pourquoi on peut assister à des résistances. Pas seulement la résistance au sein de notre communauté, mais aussi à Nitouri comme à Bounia, tel que nous sommes en train d'écouter et de voir les images. Ça montre que le peuple n'a pas bien, ne s'est pas approprié les mesures barrières pour la compréhension des maladies, de cette maladie. Alors ça montre que l'équipe

0: affectés pour ces services, comme les psychologues qui sont affectés ainsi que d'autres domaines. Ils doivent encore voir comment aider la population à comprendre, puisque ce n'est pas question, bien sûr, d'imposer la population à la compréhension, mais c'est aider la population à adhérer et à comprendre, et peut-être les donner des opportunités pour déposer des différentes questions pour essayer quand même de lutter ensemble, puisqu'on n'est pas laissé la lutte aux seules personnes, personnel soignant. Il faut que la lutte soit communautaire pour vaincre la maladie à virus Ebola.
1: Une parenthèse, à l'entrée de votre bureau, j'ai observé une dame à l'extérieur en train de chanter des cantiques. Et cette dame a eu même une curiosité de montrer un autre homme qui ôtait la chemise. Et la dame s'est exclamée, dit, cette fois-ci, celui-là, sa situation, ça semble s'aggraver, il finira par ôter même la culotte. Est-ce que quand un malade commence quand même à mettre des paroles à sa place, à chanter pour Dieu, à prier même pour les autres, à remarquer que les autres, les situations sont plus compliquées que la sienne, pour nous dire que cette dame tend vers la guérison?
0: Exactement. Lorsqu'on vient au centre avec l'état alerté, d'alerte, là justement, c'est l'ingossesse qui est au contrôle. Alors, lorsque, avec la prise de médicaments et l'accompagnement psychosocial, commence à faire produire ses fruits, c'est là où on trouve les malades qui deviennent justement des secouristes, même pour d'autres malades qui sont en état altéré. Puisque d'autres malades, à voir des évolutions, sont capables de recouvrir la personne qui a jeté ses habits, sont capables même d'intervenir pour la personne qui résiste pour la prise des médicaments, et sont capables même de nous aider à mobiliser ou à immobiliser un malade qui nous arrive avec des agressivités, puisque seuls les soignants, les personnels soignants, les infirmiers, bien les infirmiers, les psychologues, seuls ne vont pas maîtriser les agressivités physiques des malades qui nous arrivent. Alors on doit toujours secourir, on doit être secouru par les malades, avoir des stabilisations. Et ce sont d'ailleurs qui deviennent les premiers thérapeutes, puisqu'ils aident les malades à voir d'évolution, à lui faire comprendre, à lui rappeler sa situation d'arrivée et à lui encourager pour la prise des médicaments, pour qu'il les accompagne aussi dans ce même processus. Donc, lorsque nous les soignons, toutes les potentialités, tous les talents doivent revenir toujours. Ceux qui étaient des choristes, ceux qui étaient des pasteurs, ceux qui passaient, je ne sais pas, comme des mobilisateurs communautaires pour telle activité, on doit toujours recouvrer ces mêmes potentialités. C'est pourquoi au sein du centre, on peut trouver justement des choristes, on peut trouver même des prédicateurs qui commencent aussi à animer par la parole de Dieu les autres collègues, une fois avoir des stabilisations.
1: Actuellement, la balance est orientée vers les hommes, les femmes, les filles. Le grand nombre de malades sont de quel sexe?
0: Du côté sexe, c'est plus les hommes qui nous viennent pour l'hospitalisation surtout, pendant que la majorité des femmes sont traitées en ambulatoire, puisque c'est quoi ça aussi, s'explique pas seulement à santé mentale, même au niveau somatique, et arriver à accepter l'hospitalisation côté des hommes, ça devient vraiment beaucoup d'explications au sein du personnel soignant. Mais les femmes ont tendance quand même à accuser, à présenter, autant à porter les plaintes. C'est pourquoi la majorité des femmes sont traitées comme des ambulatoires, pendant que l'hospitalisation est dominée par la présence des hommes et côté plus de la jeunesse, avec l'usage des drogues qui est devenu vraiment une monnaie courante au sein de notre communauté, puisque trouvé parmi plus de 70 jeunes garçons hospitalisés, on peut trouver seulement un petit pourcentage, même de 5%, là où on peut voir une personne qui est là, ça qu'il ait pris des substances psychoactives. Donc la majorité de la jeunesse, c'est avec l'usage des drogues pour activer les problèmes de santé mentale chez eux.
1: Alors, pour des consultations, quand un malade arrive, vous interrogez celui qui l'accompagne. Comment on peut s'y arriver alors qu'il est dans l'état d'ingossesse?
0: Justement, lorsque la consultation psychiatrique a des phases, la phase est là où on peut écouter l'accompagnateur qui peut nous expliquer comment la situation a commencé. Mais le malade est aussi en état d'inconscience. Il a aussi sa place très capitale puisque ce sont les signes psychiatriques qui sont soignés au sein des centres neuropsychiatriques. Alors, signifie les neuropsychiatres doivent identifier d'abord l'état comportemental du patient, s'il s'agit de la logorrhée, c'est-à-dire parler trop, l'absence du sommeil, les problèmes peut-être de stabilité, bien le mutisme total qui se manifeste chez les patients. Donc, tous les signes psychiatriques sont bien identifiés et sont bien détaillés pour orienter la prise en charge médicale de ces malades. C'est après un certain temps, lorsque le patient a repris sa conscience, que le psychologue maintenant peut commencer à continuer avec son parcours thérapeutique pour identifier maintenant la cause ou bien la source principale de la situation problématique que nous sommes en train de prendre en charge. Donc la psychiatrie gère les signes psychiatriques et les services psychosociaux, c'est pour gérer la cause de la maladie mentale. Ainsi que l'accompagnement maintenant de la société et bien de l'environnement social, familial du malade qui doit recevoir des recommandations en fonction de ce qui a été constaté dans des consultations psychosociaux.
1: Alors, il y en a certains qui viennent de leur village, ce sont des affaires coutumières. Ah non, il faut un bracelet, il faut ceci, il faut construire une hutte. Je ne sais pas, quand vous recevez des situations peut-être liées à la famille, ce sont des situations à faire retourner ou bien il y a moyen de sauver de telles situations?
0: Ah, justement, les problèmes de la compréhension des maladies mentales causent encore problème au sein de notre milieu, puisque beaucoup qui nécessitaient la prise en charge psychosociale au sein des centres psychiatriques sont parfois orientés dans des églises, d'autres même dans des lieux de coutume, là où on va l'acheter justement des objets culturels, à penser que c'est ça l'origine de la maladie. Mais nous avons toujours encouragé, il faut bien identifier avant de proposer un traitement, il faut d'abord vous rassurer, être sûr de ce que vous avez posé comme diagnostic. Puisque vous imaginez, lorsqu'on a posé le diagnostic en acquisant les ancêtres comme à la base de la maladie, il faut quand même que cette personne soit aussi conscientieuse, c'est-à-dire qu'il soit aussi à mesure. Est-ce qu'il a dit la vérité? Puisque le problème, c'est lorsque nous passons, c'est-à-dire nous suivons des croyances pour faire des tentatives de prise en charge des malades mentaux, c'est là où on va perdre beaucoup de temps, beaucoup d'années dans la prise en charge erronée, à passer aux démons, alors que c'est un problème spirituel. On va passer aux maladies mentales, alors que c'est un problème, par exemple, qui serait spirituel. C'est pourquoi, dans nos consultations, lorsqu'il y a des indices qui reflètent des particularités par rapport aux problèmes spirituels, là, nous avons aussi la tâche d'orienter les malades dans des centres spirituels selon sa confession religieuse. Et lorsque le contraire est aussi constaté côté des agents spirituels, et aussi nous oriente les malades pour la prise en charge. Et il y a aussi des fois où on peut encourager la dimension spirituelle et psychosociale pour la prise en charge. Et dans ce cas, justement, on va se faire des références mutuellement. Mais lorsque la situation donc ça dépend maintenant de la thérapeute, puisque on peut avoir que la page qui est d'abord qui constitue l'urgence de prise en charge, si c'est l'aspect par exemple somatique, là nous pouvons référer même un malade dans des services pour la prise en charge somatique, par exemple quelqu'un qui a un pali sévère tout en acquisant des problèmes psychiatriques. Là, on doit d'abord calmer la situation somatique, c'est-à-dire on va soigner le paludisme. Et puis maintenant, on peut recourir et puis après aux problèmes psychologiques. Et s'il y a des notions spirituelles qui nécessitent aussi un accompagnement, c'est là où on peut justement envoyer les patients vers les centres spirituels pour aussi son accompagnement spirituel.
1: Il y en a ceux qui pensent que cette maladie mentale est héréditaire. On dit, dans la famille, il y avait tel aussi qui avait cette maladie. C'est sûr qu'il y en aura aussi un autre. Est-ce que c'est une maladie purement héréditaire ou bien ça peut affecter tout le monde?
0: En tout cas, la maladie mentale est très, très moins héréditaire, puisque parfois, justement, la communauté a tendance à qualifier d'origine héréditaire et se contente seulement du chiffre, bien du nombre qu'on a retrouvé dans telle famille on va parler des sographères, on va parler de sa cousine, on va comptabiliser justement beaucoup de personnes aussi d'une même famille, et on va conclure à l'hérédité, alors que on peut avoir même plus de 10 malades aussi de la même famille, sans que les facteurs soient toujours héréditaires. Parce que vous imaginez, la première personne peut avoir été preneur du chèvre. Le deuxième, peut-être il a été traumatisé par des situations de massacre d'Atelkoé et il a fui au foyer. Bien d'autres problèmes psychosociaux. Alors, c'est au thérapeute normalement de conclure l'aspect héréditaire par la communauté à se référer seulement aux simples chiffres que dans telle famille, on connaît telle, ou même si on peut les identifier, même les enfants, même s'ils sont les parents qui ont été des malades mentaux jadis, on ne va pas toujours attribuer cette même origine aux enfants, puisque un parent peut avoir été peut-être un drogueur, alors que son fils, c'est seulement pour des problèmes de finances, par exemple. Il a perdu l'argent d'autrui, et j'espère qu'il a été exposé à ceci ou cela, comme situation traumatisante, ça peut déclencher chez lui un problème de santé mentale. Donc c'est à l'agent traitant, bien formé, qui est capable de parler de l'aspect héréditaire aussi pour la compréhension de la maladie mentale. Mais l'hérédité aussi à santé mentale, il faut le comprendre comme une prédisposition. Parler de la prédisposition ne signifie pas que d'office, il y aura toujours les problèmes de santé mentale, puisque la prédisposition signifie que la personne est exposée. C'est comme les familles là où il y a les diabétiques. Lorsque vous constatez que vous avez un parent qui a le problème de diabète, que ce soit côté, je sais pas, des ongles, côté, je sais pas, des tantes, la personne, pour la prévention, ce n'est que seulement s'abstenir aux produits qui peuvent stimuler, par exemple, ces problèmes-là de diabète, par exemple. C'est là où vous allez trouver une personne qui n'est pas encore acquise de diabétique, mais qui va commencer déjà à s'abstenir de l'usage excessif, par exemple, du sucre. Là, on ne va pas dire que d'office, comme ses parents ont été des diabétiques, d'office, il le sera aussi. Mais il peut faire la prévention. Alors, pour les problèmes de santé mentale, la prévention, ce n'est que d'abord plus l'abstinence aux substances psychoactives comme les drogues. Vous imaginez une personne qui a la prédisposition et encore qui se livre du jour au jour à la prise de drogues. C'est là où on peut trouver justement à peu de jours, on peut commencer à développer les problèmes de santé mentale, alors que ses collègues à côté de lui qui prennent même les quantités plus fortes que lui n'ont pas encore affiché ses problèmes de santé mentale. C'est là où on peut faire des analyses pour la compréhension des aspects des prédispositions héréditaires.
1: Pour finir, sur le plan éducatif, les élèves finalistes sont à pleine session d'examen d'État, mais bon, il arrive deux fois ceux qui étaient désordonnés en classe, cette fois-ci à cette période, aussi de se maîtriser. Mais aussi, il y en a d'autres qui disaient non, jusque-là, à tête, bon, on ne semble rien retenir. Psychologiquement, avez-vous envisagé certaines techniques pour une bonne étude, pour aider au moins à swapper les finalistes?
0: Les finalistes, justement, avec cette période-là de passation, le minimum de stress se laisse observer. Et avec le stress, ça peut perturber, justement, ça peut créer des confusions par rapport à la capacité mnémonique, c'est-à-dire à la mémoire. Alors, nous sommes en train de recommander d'abord aux élèves à ne pas se priver le sommeil pendant cette période de passation des examens. Il faut toujours bien sommeiller. Il faut avoir le temps aussi de revoir ces matières tout en respectant les pauses que nous appelons des effets zégarniques. C'est-à-dire, à mesure que vous étudiez tout en respectant l'état de pause, c'est pour aider aussi le cerveau à avoir l'état de mémoriser, puisque le cerveau ne doit pas être pris comme une machine là où il faut le manipuler tel que vous voulez. Vous voulez faire des nuits blanches, alors que nous savons que des nuits blanches ont tendance à réduire la capacité de réflexion et ça crée plus de confusion

0: Garda la nature. Donc, il n'est pas tellement recommandé à ce que on s'enferme dans les chambres sous prétexte qu'on veut mémoriser toutes les notes qu'on a déjà vues pendant autant d'années. Donc, il faut seulement s'attendre à ce qui doit revenir selon la capacité mnémonique de chacun de ses élèves.
1: C'est d'une étape, on est en train d'observer certains élèves tombés malades dans des centres par-ci, par-là, alors que bon, ils étaient toujours à bonne santé, même si la maladie peut arriver. Est-ce que le stress aussi ne peut pas causer aussi de telles situations?
0: Chez ces élèves, il y a plus de problèmes que nous appelons des maladies psychosomatiques, c'est-à-dire lorsqu'il y a des situations stressantes. Ça affecte justement aussi les somatiques. C'est comme ça que peut avoir des élèves qui peuvent tomber en évanoui. Alors, lorsqu'on tombe évanoui, bien même les problèmes, surtout les maux de tête qui peuvent les affecter, c'est par rapport justement à la peur d'abord, pas seulement la peur, mais aussi à l'environnement. Parce que l'élève se retrouve devant les îles à ses côtés ou bien à ses donneurs de poids. Alors, il va s'imaginer ce qui est attendu dans sa famille. C'est là où nous avons toujours recommandé à ce que les parents puissent comprendre cette situation de nos élèves et être aussi attentifs et accueillants sportivement aux résultats qui seront donnés par leurs fils, leurs filles, puisque déjà faire une pression, peut-être donner des promesses, une fois l'échec, une fois ceci, vous n'aurez pas accès à ceci. Alors ça peut déjà traumatiser l'élève qui se voit devant des items qui sont qui ont tendance à être compliqué peut-être pour lui, alors il va déjà commencer à ses côtés. Donc nos familles ne doivent pas être transformées comme des liens de tribunal, là où la pression doit monter. Il faut plus encourager nos élèves à pleine passation, puisque cet encouragement, ça peut encore plus motiver la capacité intellectuelle de nos élèves, alors que les exposer au stress, c'est pour paralyser l'activité mentale chez eux.
1: Justement, hier, je vis un élève qui s'attaquait à ce prof de géographie, qui en tout cas, prof, tu devras encore changer le programme, puisque de tout ce que tu nous as enseigné, aucune question n'est apparue, tout était de nouveau. Est-ce que de tels propos, ça ne peut pas affecter la fin et l'enseignant?
0: Donc justement, même si l'enseignant peut être affecté, ce qu'est l'élève, mais la situation en RDC, surtout à l'Est, nous devons plus comprendre.
2: Il est très exactement 17h.
0: Même les enseignants, même les gouvernements, et ce que les élèves tous sommes.
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5: Notre peur la plus profonde n'est pas d'être inapte. Elle est que nous puissions être dotés d'un pouvoir sans commune mesure. 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
7: Mesdames, Messieurs, bonsoir et bienvenue à l'écoute de votre édition de 18h30 qui s'ouvre par les sommaires. 18e réunion ordinaire du Conseil des ministres de la zone de libre-échange continentale africaine, les CAF, c'est la capitale du Nigeria qui accueille les assises. La RDC y est représentée par son ministre du Commerce extérieur. Inquiétude des acteurs de la société civile des Bas-Péré face à la non-prise en compte des alertes sur une maladie non identifiée. Jusqu'ici, et qui fait des victimes dans les villages des Mangoumont en territoire des Loubéraux, les symptômes sont les mêmes chez les patients. Au moins 6 personnes sont déjà décédées à moins de 10 jours.
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7: Double meurtre dans la seule nuit de mardi à mercredi dans la commune de Boulenguera. Un père de famille et un nourrisson ont été tués par des inconnus armés. La société civile locale exprime son indignation et pousse les autorités à agir face à l'insécurité grandissante dans la municipalité. Voilà tout pour les titres. Bienvenue au détail.
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7: Ouverture ce mardi 30 juin à Abuja, au Nigeria, des travaux de la 18e réunion ordinaire du Conseil des ministres de la zone de libre-échange continentale africaine, les CAF. La République démocratique du Congo est représentée à cette session par le ministre du Commerce extérieur, Julien Paluku Kaunka. Ce dernier est porteur de la voix de la RDC sur la finalisation des listes des concessions tarifaires. Elias Kasseso, détail.
11: D'après le ministre congolais du Commerce extérieur, la validation des offres tarifaires permettra aux administrations douanières d'appliquer les baisses des taxes prévues, facilitant le flux de marchandises ou le développement des entreprises africaines. Il a réaffirmé l'engagement de son pays pour la réussite de ses marchés uniques de 1,3 milliard de consommateurs, tout en insistant sur l'urgence de passer des déclarations d'intention aux actes concrets. L'intégration économique africaine est la seule voie du développement. Développement du continent, a-t-il souligné. Pour ce faire, le ministre du Commerce extérieur de la RDC encourage la fixation des règles des jeux pouvant faciliter la transformation du potentiel de la ZLECAF en richesse. Julien Paluku a exhorté l'ensemble des États membres à finaliser et transmettre sans délai leur liste de concessions tarifaires. Saisissant cette occasion, le délégué du gouverneur congolais a également plaidé

0: pour l'installation des bureaux des organes de la ZLECAF au Congo-Kinshasa. Les ministres du commerce dans des pays membres de la ZLECAF s'y réunissent deux fois par an. Ces rencontres ont pour mission essentielle d'évaluer le niveau de la mise en œuvre de l'accord et d'élever les obstacles qui freinent encore l'intégration économique du continent africain.
1: La coordination urbaine de la société civile Force Vive de Butembo dénonce ce qu'elle qualifie de retards et irrégularités dans l'exécution de travaux de construction de la route Butembo-Kanyabayonga. Dans sa lettre ouverte adressée ce mercredi 1er juillet au ministre des Infrastructures, Travaux publics et Reconstruction, cette structure citoyenne exige une évaluation permanente des travaux en cours. Il exige une évaluation permanente des travaux en cours. La voix de la société civile de Butembo est portée par son coordonnateur, le révérend Matsanane, propos recueilli par Steve Maté.
2: La coordination urbaine de la société civile Force Vive de Butembo relève notamment un retard significatif dans l'évolution des travaux, une mobilisation qui paraît insuffisante des équipements et enjeux de chantier, une communication institutionnelle limitée sur l'état réel d'avancement du projet ne favorisant pas un suivi citoyen transparent. Un délai de 3 ans avait été annoncé pour l'achèvement de l'asphaltage de cette route. Près de 6 mois après ce lancement, les réalisations visibles sur terrain paraissent encore largement en descente. La coordination urbaine de la société civile Force Vive de Butembo sollicite la réalisation d'une mission d'évaluation technique et financière indépendante du projet. Une appréciation objective de la capacité opérationnelle de l'entreprise exécutante, le renforcement des mécanismes de communication sur l'état d'avancement du projet, l'amélioration du processus d'indemnisation et la prise en charge des personnes affectées se trouvant dans une situation de grande vulnérabilité.
1: Grogne des habitants du quartier Boutété vis-à-vis de leur chef d'entité depuis quelques mois maintenant. La population reproche plusieurs griefs à son autorité des bases. C'est entre autres l'absentéisme au bureau, intimidation de chefs des cellules, manque de collaboration et mauvaise gestion pour ne citer que ces antivaleurs. C'est mercredi 1er juillet, les représentants des habitants du quartier Boutété ont déposé leur mémorandum à l'hôtel de ville de Butembo, document adressé au bourgmestre de la commune de Kimemi pour exiger le remplacement pur et simple des chefs des quartiers. Dans les mêmes documents, les leaders communautaires du coin se disent victimes de menaces sans fondement qui leur seraient proférées par le chef des quartiers incriminés. Écoutez la synthèse du contenu du mémorandum des habitants du quartier Woutete avec Célestin Tassihalia, coordonnateur de la Sosiko Butembo, qui a accompagné les manifestants au bureau du maire.
3: Les habitants dénoncent avec appui les dysfonctionnements graves imputés au chef du quartier, le mépris et marginalisation des structures de base, avec l'absence de collaboration avec les chefs de cellule, les chefs de 10 maisons et autres animateurs communautaires, déplorent la suspension arbitraire des sanctions infligées aux chefs de cellule qui tentent d'apporter des idées pour le bon avancement du quartier Boutetse. Dénoncent le climat d'intimidation et l'usage des langages de terreur à l'endroit de leaders communautaires. Également, il dénonce la défaillance sécuritaire, dénonce l'incompétence technique avérée liée à la limite d'âge avancée et niveau d'analphabétisation du chef de ces quartiers qui est à la base de la mauvaise gestion des conflits et des dossiers sensibles. Les habitants déplorent la défaillance dans la mobilisation communautaire, l'incapacité de fédérer la population autour des actions de développement dans cette entité. Nous, comme société civile du Congo, Nation urbaine de Butembo, nous exigeons le remplacement urgent dans ce délai de 30 jours à compter de la réception de la présente.
1: Des incursions nocturnes dans la nuit de mardi à ce mercredi 1er juillet se sont soldées à un double assassinat dans la commune de Boulenker en ville de Butembo. D'abord en cellule Kisingiri, au quartier de l'Évêché, où des assaillants ont étranglé un bébé âgé de seulement 2 mois avant les meurtres d'un père de famille. Au quartier Mukuna, lâchement abattu par des hommes porteurs d'armes à feu non identifiés jusqu'ici. La société civile noyau communale de Boulenkera exprime sa profonde indignation Face à ces doubles meurtres, en une seule nuit, John Kameta, son président, appelle l'autorité urbaine de Butembo et ses services à s'employer pour retrouver le meurtrier, mais aussi à s'impliquer davantage dans la sécurité dans la sécurisation de la population et ses biens. Il est dans ses propos recueillis par Providence Bureau.
4: La situation sécuritaire à la commune de Boulengera reste très très préoccupante parce que, par exemple, pour la nuit du mardi 30 juin au mercredi 1er juillet dans le quartier de l'Évêché, c'est l'île Kisingir, les bandits ont signé une incursion dans une maison. Pendant leur sale opération, ces bandits ont blessé un bébé de 2 mois et le bébé n'a pas si résisté aux blessures. Il a rendu l'âme. Dans le quartier voisin, le quartier Mukuna, dans la cellule qui vers 3h du matin, des bandits porteurs d'armes à fait ont aussi signé une inquisition dans cette cellule. Et c'est le père de la famille qui a été la cible de ces bandits. Il a reçu des balles et il a rendu l'âme. Ceci montre que la situation sécuritaire dans notre municipalité elle est très très volatile. Voilà pourquoi, comme société civile, nous appelons avec fermeté les services de sécurité, les autorités de la ville de Butembo, de voir dans quelle mesure il faut peaufiner des stratégies pour imposer la sécurité dans la commune de Boulengera. Mais en tout cas, nous sommes en train de nous poser des questions. Comment les bandits peuvent opérer sans être inquiétés dans les quartiers urbains?
1: Toujours pas de réaction des autorités compétentes face aux alertes sur une pathologie non encore identifiée qui a déjà fait 6 morts à moins de 10 jours dans les villages de Mangoumo en secteur de Bapéré, dans les territoires des Loubéraux, en Nord Kivu. Pas de prise en charge médicale des patients jusqu'ici et la population vide les villages. Face à cette situation, les acteurs de la société civile locale appellent les autorités à intervenir d'urgence pour identifier la maladie et apporter la solution. Du moment où la zone ne dispose pas des structures sanitaires adéquates, les leaders locaux émettent une crainte dans ce contexte où la province fait face à l'épidémie d'Ebola. Écoutez Samuel Kaini, président de la société civile de Bapéré, au téléphone de Roger Mouliata.
5: Dans les villages de Mangoumo, Balogu, bien sûr, nous sommes dans la localité de Banango, un groupement de Bapukara, un secteur de, bien sûr, de Bapéré. Depuis quelques matins, une épidémie serait déjà signalée dans les villages précités où, 72 heures, il y a au moins 6 décès et au signal, bien sûr, aussi d'autres malades qui sont agonissants dans ces villages. Et pourtant, depuis des différentes alertes que nous sommes en train de partager avec l'hôpital général, la zone de santé, l'autorité locale, l'autorité locale aussi fait monter même des alertes jusqu'au niveau provincial et aucune réponse favorable dans l'objectif, bien sûr, de sauver des vies humaines qui sont en train de mourir. Et c'est pourquoi la société civile lance une fois encore ces alertes en fait de voir comment dépêcher une équipe dans cette partie. Et surtout, comme les villages que nous avons cités se trouvent à une distance et d'au moins 4 jours, 5 jours de marche, il y a la population qui est en train de quitter pour venir se réfugier soit à Mangurejipa, soit à Ndiapanda, soit monter vers Lubero. Oh, ça, c'est un danger. Une fois, on ne prend pas en considération ces différentes alertes.
1: Le bourgmestre de la commune de Lume appelle toute la population de son entité au strict respect des mesures barrières contre la maladie à virus Ebola. Dans un message rendu public ce mercredi 1er juillet, Arnold Issemiyambo invite les responsables des églises, des associations, des organisations féminines, ainsi que tous les organisateurs d'activités publiques à respecter les mesures barrières pour prévenir la propagation de l'épidémie. Il en appelle aussi à la surveillance sanitaire.
6: C'est par rapport aux maladies à virus Ebola. Les gens sont en train de croire que c'est une sorcellerie, mais vous dire au vrai, je ne suis pas médecin, mais on est en train de se voir avec les médecins. La maladie est devenue réelle. La maladie est une réalité. La maladie de virus Ebola existe. Et que cette souche serait plus menaçante, serait plus mortelle par rapport à d'autres souches de virus Ebola. Donc l'attroupement, nous sommes contraints de contrôler notre population et que notre population puisse se respecter, raison pour laquelle nous devons suivre scrupuleusement, étape par étape, point par point, de l'ordre nous exiger. Donc, il n'y a plus personne qui va organiser de pareilles manifestations avant qu'ils ne nous informent et que la condition, c'est toujours la mesure de distanciation. Donc, ça, c'est une façon de protéger notre population. La salutation par main. Je suis en train de dire, comment ne peut pas saluer son ami, son frère, son père, son oncle, sans lui serrer la main. Pour les églises, je passe même les églises peuvent respecter ces mesures de distanciation, qu'elle est très collée ensemble dans l'église. Les dispositifs de lavage des mains, les dispositifs, plusieurs chaises dans l'église. Donc on ne peut plus faire l'encoumement et les serrer dans l'église. Donc que les pasteurs aussi aient pitié de nous. Donc respecter dans l'église les mesures de distanciation.
1: Célébration ce mercredi 1er juillet de la journée de reggae pour donner l'image à ce rythme musical. L'artiste musicien Matou Mokassere Kamayani, reconnu au nom de 12 poumons, parle de la valeur culturelle du reggae. Pour lui, les reggae dénoncent la souffrance que subit la race noire sur tous les plans, contrairement à d'autres rythmes de la musique qui s'intéressent à l'amour, dit-il. Selon l'artiste, la plupart des gens n'apprécient pas de les reggae, car ce dernier s'oppose au mal infligé à la communauté. Matou Mokassere Kamayani s'exprime au micro de Kabuti Amaliru.
7: Abantu bakimbere reggae sana sana ukalibaya bakimbere bintu biberiru nubukake na wetu kutse abantu bane babirujumu.
8: La plupart des musiciens qui chantent en style reggae font passer des messages sur la situation de notre nation, et cela sur tous les plans. Ils se focalisent essentiellement sur la sécurité et le développement. Ils dénoncent souvent ce qui ne va pas au monde. Nous sommes distincts de ceux-là qui chantent d'autres styles comme la rumba qui se concentre à l'amour, mais la majorité déjà n'est pas fière de nous, car nous dénonçons les antivaleurs et nous sommes victimes même des intimidations et des menaces. Mais nous n'avons pas peur, car nous nous sacrifions pour notre communauté. Donc, j'appelle nos mélomanes à nous soutenir, car nous chantons pour la paix de chez nous.
1: Et pour finir, le mouvement Rasta Ouran, nord de Boutembo, a célébré de manière particulière la fête de l'indépendance de la RDC mardi 30 juin. Il a organisé à son siège établi dans la cellule Londo à commune Boulengera un atelier de réflexion sur l'indépendance. Et selon les secrétaires du mouvement, une indépendance totale devrait commencer en famille tout en se respectant mutuellement avant de s'étendre dans la communauté entière. Kambale Visavali Zahir indique ce qu'on fait de l'indépendance pour libérer le peuple noir ne devrait pas être négligé 66 ans après. Ces propos ont été recueillis par Kabuti Amaliro.
9: C'est une indépendance prophétisée par le géant prophète Yira Simon Kimbangu, concrétisée par Emery Patrice Lumumba. Aujourd'hui, le mouvement Rasta Ouran est en train de conquérir sa réalisation concrète ou totale, c'est-à-dire l'indépendance totale. Et rappeler les gens qu'il est temps de penser à conquérir, à faire une révolution pour l'indépendance totale ou l'indépendance spirituelle, physique, scientifique et intellectuelle du Congo Africa, car c'est la seule solution à nos problèmes actuels. Pendant les thèmes autour desquels on a réfléchi ensemble avec la population, on a dit qu'il est impossible d'accéder à l'indépendance totale, l'indépendance spirituelle, l'indépendance du Congo africain, sans penser par la culture et la tradition qui a sa base dans la famille. Ça veut dire que quand la famille est organisée, quand la famille est indépendante, la nation entière sera aussi indépendante. C'est-à-dire la cellule même de la nation, la cellule même du monde, c'est la famille. Et la famille doit être guidée par sa culture et sa tradition selon ses ascendants et selon les principes, la culture et la tradition qui ont sa base à la famille. C'est l'indépendance même, c'est la culture même et la tradition authentique qui puisse mener le monde entier à l'indépendance.
1: C'est la fin du Radio Journal. Merci de nous avoir écoutés.

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2: Amis sportifs, merci pour cette confiance que vous vous accordez à ce programme de RTVH. C'est l'heure de votre rendez-vous de sport. Le léopard de la République démocratique du Congo et les Three Lions de l'Angleterre s'affrontent en ce moment même sur la pelouse du Mercedes-Benz Stadium d'Atlanta. C'est un match comptable pour le 16e de finale de la Coupe du Monde FIFA 2026 qui se dispute actuellement aux États-Unis, au Mexique et au Canada. Pour ce choc, le sélectionneur Sébastien Desabre a misé sur un système tactique en 4-3-3. Pas de remaniement dans les perches, le technicien français reconduit sa confiance à Lionel Mpassi. La charnière centrale est occupée par le capitaine Chassel Mbemba et Axel Twanzebe, tandis qu'Aaron Wan-Bissaka et Arthur Mwaswaku évoluent respectivement sur le couloir droit et gauche de la défense. Au milieu de terrain, on retrouve le trio composé de Samuel Mutusa, Minkalael Mukau et Noah Sadik. En fait, la ligne d'attaque est portée par Nathanael Mpuku, Johan Wissa et Brian Chipenga. Pendant que l'on s'achemine vers la fin de la première période, le panneau d'affichage indique 1-0 à faveur de Léopard, but inscrit à la 7e minute par Brian Chipenka. Le vainqueur de ce choc rejoindra à 8e de finale le Mexique qui a éliminé le Qatar plus tard dans la soirée de ce... Alors, plus tard dans la soirée, sous le coup de 21h juste, le Sénégal va croiser la Belgique pour tenter de décrocher ce billet pour le tour suivant de la compétition. Demain jeudi, la Bosnie va jouer contre les États-Unis à partir de 2h du matin, tandis que l'Espagne et l'Autriche viendront boucler la journée à partir de 22h. Pendant que la phase de 16e de finale se poursuit, les affiches de 8e de finale commencent à se dessiner en attendant l'entrée en lice d'autres nations qualifiées. Le premier combinaison, c'est présente déjà de la manière suivante. Le Paraguay, tombeur de l'Allemagne, jouera contre la France. Le Maroc affrontera le Canada, qui a écarté bien sûr l'Afrique du Sud, tandis que le Brésil défiera la Norvège, qui a mis fin à l'aventure de la Côte d'Ivoire dans ce mondial. Amis sportifs, c'est par là que nous bouclons complètement cette chronique sportive. Merci à vous toutes et à vous tous de l'avoir écouté.
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7: Notre peur la plus profonde n'est pas d'être inapte. Elle est que nous puissions être dotés d'un pouvoir sans commune mesure. On n'apporte rien au monde en se dévalorisant. Il n'est pas éclairé de se faire plus petit que l'on est, simplement pour rassurer les autres autour de nous. Si nous nous libérons de notre propre peur, notre présence seule pourra aussi libérer les autres.
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9: Ravi de vous retrouver à l'écoute de l'RTVH pour votre édition de 19h30. D'abord les sommaires. 18e réunion ordinaire du Conseil des ministres de la zone de libre-échange continentale africaine, l'ECAF. C'est la capitale du Nigeria qui accueille les assises. La RDC y est représentée par son ministre du Commerce extérieur.
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9: Double meurtre dans la seule nuit de mardi à ce mercredi dans la commune de Boulengira. Un père de famille et un nourrisson ont été tués par des inconnus armés. La société civile locale exprime son indignation et pousse les autorités à agir face à l'insécurité grandissante dans la municipalité.
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9: Inquiétude des acteurs de la société civile débapérée face à la non-prise en charge. Alors, face à la non-prise en compte des alertes sur une maladie non identifiée jusqu'ici et qui fait des victimes dans les villages des Mangoumon, en territoire des Loubéraux, les symptômes sont les mêmes chez les patients et au moins 6 personnes sont déjà décédées à moins de 10 jours. Voilà tout pour le sommaire. Bienvenue au détail.
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9: Ouverture ce mardi 30 juin à Abuja, au Nigeria, dans les travaux de la 18e réunion ordinaire du Conseil des ministres de la zone de libre-échange continentale africaine, l'ECAF. La République démocratique du Congo y est représentée à cette session par le ministre du Commerce extérieur, Julien Paluku-Kaunkia. Ce dernier est porteur de la voix de la RDC sur la finalisation des listes des concessions tarifaires. Elias Kasseso pour les détails.
1: D'après le ministre congolais du Commerce extérieur, la validation des offres tarifaires permettra aux administrations douanières d'appliquer les baisses des taxes prévues, facilitant le flux de marchandises ou le développement des entreprises africaines. Il a réaffirmé l'engagement de son pays pour la réussite de ses marchés uniques de 1,3 milliard de consommateurs, tout en insistant sur l'urgence de passer des déclarations d'intention aux actes concrets. L'intégration économique africaine est la seule voie du développement. Développement du continent, a-t-il souligné. Pour ce faire, le ministre du Commerce extérieur de la RDC encourage la fixation des règles des jeux pouvant faciliter la transformation du potentiel de la ZLECAF en richesse. Julien Paluku a exhorté l'ensemble des États membres à finaliser et transmettre sans délai leur liste de concessions tarifaires. Saisissant cette occasion, le délégué du gouverneur congolais a également plaidé pour l'installation des bureaux des organes de la ZLECAF au Congo-Kinshasa. Les ministres du commerce dans des pays membres de la ZLECAF se réunissent deux fois par an. Ces rencontres ont pour mission essentielle d'évaluer le niveau de la mise en œuvre de l'accord et d'élever les obstacles qui freinent encore l'intégration économique du continent africain.
9: La coordination urbaine de la société civile Force Vive de Butembo dénonce ce qu'elle qualifie de retard et irrégularité dans l'exécution des travaux de construction de la route Butembo-Kanyabayonga. Dans sa lecture ouverte adressée ce mercredi 1er juillet au ministre des Infrastructures, Travaux publics et Reconstruction, cette structure citoyenne exige une évaluation permanente des travaux en cours. La voix de la société civile de Butembo est portée par son coordonnateur, le révérend Matsa Nane, propos recueillis par Steve Maté.
2: La coordination urbaine de la société civile Force Vive de Butembo relève notamment un retard significatif dans l'évolution des travaux. Une mobilisation qui paraît insuffisante des équipements et enjeux de chantier. Une communication institutionnelle limitée sur le temps réel d'avancement du projet ne favorise pas un suivi citoyen transparent. Un délai de 3 ans avait été annoncé pour l'achèvement de l'asphaltage de cette route. Près de 6 mois après ce lancement, les réalisations visibles sur terrain paraissent encore largement en descente. La coordination urbaine de la société civile Force Vive de Butembo sollicite la réalisation d'une mission d'évaluation technique et financière indépendante du projet. Une appréciation objective de la capacité opérationnelle de l'entreprise exécutante, le renforcement des mécanismes de communication sur l'état d'avancement du projet, l'amélioration du processus d'indemnisation et la prise en charge des personnes affectées se trouvant dans une situation de grande vulnérabilité.
9: Grogne des habitants du quartier Woutete vis-à-vis de leur chef d'entité depuis quelques mois maintenant. La population reproche plusieurs griefs à son autorité de base, c'est entre autres l'absentéisme au bureau, intimidation des chefs de cellule, manque de collaboration et mauvaise gestion pour ne citer que ses antivaleurs. C'est 1er juillet, les représentants des habitants du quartier Woutete ont déposé leur mémorandum à l'hôtel de ville, document adressé au bourgmestre de la commune de Kimemi pour exiger les remplacements pur et simple du chef du quartier. Dans les mêmes documents, les leaders communautaires du coin se disent victimes de menaces sans fondement qui leur seraient proférées par le chef des quartiers incriminés. Écoutez la synthèse du contenu du mémorandum des habitants du quartier Woutete avec Célestin Tassihalia, coordonnateur de la Sosiko Butembo qui a accompagné les manifestants au bureau du maire.
8: Les habitants dénoncent avec appui les dysfonctionnements graves imputés au chef du quartier, le mépris et marginalisation des structures de base, avec l'absence de collaboration avec les chefs de cellules, les chefs de 10 maisons et autres animateurs communautaires, déplorent la suspension arbitraire des sanctions infligées au chef de cellules qui tentent d'apporter des idées pour le bon avancement du quartier Woutete. Dénoncent le climat d'intimidation et l'usage des langages de terreur à l'endroit de leaders communautaires. Également, ils dénoncent la défaillance sécuritaire, ils dénoncent l'incompétence technique avérée liée à la limite d'âge avancée et niveau d'analphabétisation du chef de ces quartiers qui est à la base de la mauvaise gestion des conflits et des dossiers sensibles. Les habitants déplorent la défaillance dans la mobilisation communautaire, l'incapacité de fédérer la population autour des actions de développement dans cette entité. Nous, comme société civile du Congo, Ignacio Ribene de Butembo, nous exigeons le remplacement urgent dans ce délai de 30 jours à compter de la réception de la présente.
9: Des incursions nocturnes la nuit de mardi à ce mercredi 1er juillet se sont soldées en double assassinat dans la commune de Boulanger en ville de Butembo. D'abord en cellule Kisingiri, au quartier de l'Évêché, où des assaillants ont étranglé un bébé âgé de seulement 2 mois avant le meurtre d'un père de famille au quartier Mukuna, lâchement abattu par des hommes porteurs d'armes à feu non identifiés jusqu'ici. La société civile noyau communal de Boulengira exprime sa profonde indignation face à ces doubles meurtres en une seule nuit. John Kameta, son président, appelle l'autorité urbaine de Butembo et ses services à s'employer pour retrouver les meurtriers, mais aussi à s'impliquer davantage dans la sécurisation de la population et ses biens. Il est dans ses propos recueillis par Providence Bureau.
13: La situation sécuritaire à la commune de Boulengera reste très très préoccupante parce que, par exemple, pour la nuit du mardi 30 juin au mercredi 1er juillet dans le quartier de l'Évêché, c'est l'île Kisingiri, les bandits ont signé une incursion dans une maison. Pendant leur sale opération, ces bandits ont blessé un bébé de 2 mois et le bébé n'a pas si résisté aux blessures et il a rendu l'âme. Dans le quartier voisin, le quartier Mukuna, dans la cellule Kihinga A, vers 3h du matin, des bandits porteurs d'armes à feu ont aussi signé une incursion dans cette cellule. Et c'est le père de la famille qui a été la cible de ces bandits. Il a reçu des balles et il a rendu l'âme. Ceci montre que la situation sécuritaire dans notre municipalité elle est très très volatile. Voilà pourquoi, comme société civile, nous appelons avec fermeté les services de sécurité, les autorités de la ville de Butembo, de voir dans quelles mesures il faut peaufiner des stratégies pour imposer la sécurité dans la commune de Boulengera. Mais en tout cas, nous sommes en train de nous poser des questions. Comment les bandits peuvent opérer sans être inquiétés dans les quartiers urbains?
9: 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En santé, toujours pas de réaction des autorités compétentes face aux alertes sur une pathologie non encore identifiée qui a fait 6 morts en moins de 10 jours dans les villages des Mangoumo, en secteur de Bapéré et dans le territoire de Lubero, au nord Kivu. Pas de prise en charge médicale de patients jusqu'ici et la population vide les villages. Face à cette situation, les acteurs de la société civile locale appellent les autorités à intervenir d'urgence pour identifier la maladie et apporter la solution. Du moment où la zone ne dispose pas des structures sanitaires adéquates, les leaders locaux émettent une crainte dans ce contexte où la province fait face à l'épidémie d'Ebola. Écoutez Samuel Kaini, président de la société civile de Bapéré, au téléphone de Roger Mouliata.
14: Dans les villages de Mangoumo, Balogu, bien sûr, nous sommes dans la localité de Banango, un groupement de Bapukara, un secteur de, bien sûr, de Bapère. Depuis quelques matins, une épidémie serait déjà signalée dans les villages précités où, 72 heures, il y a au moins 6 décès et au signal, bien sûr, aussi d'autres malades qui sont agonissants dans ces villages. Et pourtant, depuis des différentes alertes que nous sommes en train de partager avec l'hôpital général, la zone de santé, l'autorité locale, l'autorité locale aussi fait monter même des alertes jusqu'au niveau provincial et aucune réponse favorable dans l'objectif, bien sûr, de sauver des vies humaines qui sont en train de mourir. Et c'est pourquoi la société civile lance une fois encore ces alertes en fait de voir comment dépêcher une équipe dans cette partie et surtout comment les villages que nous avons cités se trouvent à une distance et d'au moins 4 jours, 5 jours de marche. Il y a la population qui est en train de quitter pour venir se réfugier soit à Mangurejipa, soit à Diapanda, soit monter vers Lubero. Oh, ça, c'est un danger. Une fois, on ne prend pas en considération ces différentes alertes.
9: de la commune de Loumé appelle toute la population de son entité au strict respect des mesures barrières contre la maladie avérée Ebola. Dans un message rendu public ce mercredi 1er juillet, Arnold Issemiambo invite les responsables des églises, des associations et des organisations féminines, ainsi que tous les organisateurs d'activités publiques à respecter les mesures barrières pour prévenir la propagation de l'épidémie. On l'écoute.
15: C'est par rapport aux maladies à virus Ebola. Les gens sont en train de croire que c'est une sorcellerie, mais vous dire au vrai, je ne suis pas médecin, mais on est en train de se voir avec les médecins. La maladie est devenue réelle. La maladie est une réalité. La maladie de virus Ebola existe. Et que cette souche serait plus menaçante, serait plus mortelle par rapport à d'autres souches de virus Ebola. Donc l'attroupement, nous sommes contraints de contrôler notre population et que notre population puisse se respecter, raison pour laquelle nous devons suivre scrupuleusement, étape par étape, point par point, de l'ordre nous exiger. Donc, il n'y a plus personne qui va organiser de pareilles manifestations avant qu'ils ne nous informent et que la condition, c'est toujours la mesure de distanciation. Donc, ça, c'est une façon de protéger notre population. La salutation par main. Je suis en train de dire, comment on ne peut pas saluer son ami, son frère, son père, son oncle, sans lui serrer la main. Pour les églises, je passe même les églises peuvent respecter ces mesures de distanciation. Qu'est d'être collés ensemble dans l'église. Les dispositifs de lavage des mains, les dispositifs, plusieurs chaises dans l'église. Donc on ne peut plus faire l'encouement et les serrer dans l'église. Donc que les pasteurs aussi aient pitié de nous. Donc respecter dans l'église les mesures de distanciation.
9: Célébration ce mercredi 1er juillet de la journée de reggae pour donner l'image à ce rythme musical. L'artiste musicien Matumo Kasirika Mayani, reconnu au nom des 12 poumons, parle de la valeur culturelle du reggae. Pour lui, le reggae dénonce alors la souffrance que subit la race noire sur tous les plans, contrairement à d'autres rythmes de musique qui s'intéressent à l'amour, dit-il. Selon l'artiste, la plupart des gens n'apprécient pas les reggae-men, car ce dernier s'oppose du mal. Alors, il s'oppose au mal infligé à la communauté. Matumo Kasirika Mayani s'exprime au micro de Kabuti Amaliro.
16: Abantu bakimbere reggae sana sana ukali baya bakimbere bintu biberiro nyobukake na wetu kutse abantu bane babiruje mu.
17: La plupart des musiciens qui chantent en style reggae font passer des messages sur la situation de notre nation et cela sur tous les plans. Ils se focalisent essentiellement sur la sécurité et le développement. Ils dénoncent souvent ce qui ne va pas au monde. Nous sommes distincts de ceux-là qui chantent d'autres styles comme la rumba qui se concentre à l'amour, mais la majorité des gens n'est pas fière de nous, car nous dénonçons les antivaleurs et nous sommes victimes même des intimidations et des menaces. Mais nous n'avons pas peur, car nous nous sacrifions pour notre communauté. Donc, j'appelle nos mélomanes à nous soutenir, car nous chantons pour la paix de chez nous.
9: Les mouvements Rasta Oran de Boutembo a célébré de manière particulière la fête de l'indépendance de la RDC mardi 30 juin. Il a organisé à son siège établi dans la cellule de Londo, à commune Boulengira, un atelier de réflexion sur l'indépendance, cette fête nationale. Selon les secrétaires du mouvement, une indépendance totale devrait commencer en famille et en se respectant mutuellement avant de s'étendre dans la communauté entière. Kambale Bisaba Li Zahir indique que c'est qu'on fait des indépendantistes pour libérer le peuple noir ne devrait pas être négligé 66 ans après. Ces propos ont été recueillis par Kabuti Amaliro.
18: C'est une indépendance prophétisée par le géant prophète Yira Simon Kimbangu, concrétisée par Emery Patrice Lumumba. Aujourd'hui, le mouvement Rasta Oran est en train de conquérir sa réalisation concrète ou totale, c'est-à-dire l'indépendance totale. Et rappeler les gens qu'il est temps de penser à conquérir, à faire une révolution pour l'indépendance totale ou l'indépendance spirituelle, physique, scientifique et intellectuelle du Congo Africa, car c'est la seule solution à nos problèmes actuels. Pendant les thèmes autour desquels on a réfléchi ensemble avec la population, on a dit qu'il est impossible d'accéder à l'indépendance totale, l'indépendance spirituelle, l'indépendance du Congo africain, sans penser par la culture et la tradition qui ont sa base dans la famille. Ça veut dire, quand la famille est organisée, quand la famille est indépendante, la nation entière sera aussi indépendante. C'est-à-dire, la cellule même de la nation, la cellule même du monde, c'est la famille. Et la famille doit être guidée par sa culture et sa tradition selon ses ascendants et selon les principes, la culture et la tradition qui ont sa base à la famille. C'est l'indépendance même, c'est la culture même et la tradition authentique qui puisse mener le monde entier à l'indépendance.
9: Et c'est la fin de ce Radio Journal. Merci de nous avoir écoutés. On se retrouve demain à 7h.

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3: Amis sportifs, merci d'écouter la radio-télévision Victoire Horizon. C'est l'heure de votre rendez-vous de sport. Les Léopards de la République démocratique du Congo et les Trillions de l'Angleterre sont en égalité un but partout, alors que l'eau s'achemine vers la fin du temps réglementaire au Mercedes-Benz Stadium d'Atlanta. Dans cette rencontre comptant pour le 16e de finale de la Coupe du Monde FIFA 2026, la RDC avait pourtant ouvert le score dès la 7e minute grâce à Brian Chipenka. Les fauves congolais ont malheureusement été rejoints à la 75e minute sur une égalisation signée Harry Kane. Si le score de parité persiste jusqu'au coup de sifflet final, les deux sélections devront passer par les prolongations pour tenter de décrocher leur billet pour le 8e de finale. Le vainqueur de ce choc rejoindra en 8e de finale le Mexique qui a éliminé l'Équateur. Plus tard dans la soirée, sous le coup de 21h juste heure locale, le Sénégal va croiser la Belgique pour tenter de décrocher ce billet pour le tour suivant de la compétition. Demain jeudi, la Bosnie va jouer contre les États-Unis à partir de 10h du matin, tandis que l'Espagne et l'Autriche viendront boucler la journée à partir de 22h juste. Pendant que la phase de 16e de finale se poursuit, les affiches de 8e de finale commencent à se dessiner en attendant l'entrée en lice d'autres nations qualifiées. Le première combinaison se présente déjà de la manière suivante. Le Paraguay, tombeur de l'Allemagne, jouera contre la France. Le Maroc affrontera le Canada qui a écarté l'Afrique du Sud. Tandis que le Brésil défiera la Norvège qui a mis fin à l'aventure alors de la Côte d'Ivoire dans ce tournoi mondial. Et pour finir, amis sportifs, les 8 équipes qualifiées pour la phase finale de la 60e édition de la Coupe du Président sont désormais connues. Les dernières affiches de la phase zonale se sont disputées à Kinshasa hier lundi 30 juillet. C'est là la qualification de l'AS Vita Club et de l'OC Les Élites. Les Moscovites ont réussi à éliminer le Football Club Les Aigles du Congo au tir au but, 3 tirs réussis contre 2 après un score de parité de partout au terme du temps réglementaire. De leur côté, les joueurs de l'OC Les Élites ont pris le dessus sur l'Académie Club Thèse en s'imposant 2-1. 8 clubs venus de 4 coins du pays se disputent cette phase finale. Pour cette étape décisive, la ville-province de Kinshasa alignera l'AS Vita Club et l'OC Les Élites. Le Nord Kivu comptera sur l'association sportive Dauphin Noir et le Daring Club Virunga de Goma. Le reste du tableau est complété par l'AS Bantu de Lubumbashi, le Football Club Puma de Kisangani, l'AS Star de Bunia ainsi que l'AS Simba de Kolwezi. Le vainqueur de la dernière édition dans cette Coupe du Congo. Le vainqueur de cette édition obtiendra bien sûr la seconde place qualificative pour la Coupe de la Confédération de la CAF, rejoignant ainsi l'association sportive Maniema Union pour représenter le pays. La FECOFA procédera au tirage au sort officiel de combinaison ce vendredi 3 juillet 2026 à partir de 12h juste heure de Butembo au siège de l'Estas National de Football. Amis sportifs, c'est par là que nous bouclons complètement cette chronique sportive. Merci à vous toutes et à vous tous de l'avoir écouté.
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1: Salut fidèles auditeurs de RTVH. Bon début du mois de juillet. À la présentation de la revue de presse Elias Kasseso. L'actualité est largement dominée par les appels de l'Église catholique en faveur de la paix et du dialogue lancés à l'occasion du 66e anniversaire de l'indépendance de la République démocratique du Congo. Les médias reviennent également sur les hommages rendus à l'abbé Apollinaire Malumalu, les distinctions décernées au Nord Kivu ainsi que sur les tensions liées à la riposte contre Ebola en Ituri. Ouvrons alors cette revue de presse avec KivuCitizens.net qui rapporte que le cardinal Fridolin Ambongo Besungu s'est fermement opposé à toute initiative de révision de la Constitution, en parfaite harmonie avec la position de la Conférence épiscopale nationale du Congo CENCO. Le prélat estime qu'au regard de la crise sécuritaire que traverse le pays, une telle réforme n'est ni nécessaire, ni urgente, ni opportune. Pour l'épiscopat catholique, la priorité demeure le rétablissement de la paix, l'Église réaffirmant ainsi son rôle de contrepoids moral dans les débats nationaux. Dans le même registre, NouveauMedia.cd revient sur le message du cardinal Ambongo prononcé à l'occasion du 30 juin. Le prélat a appelé les Congolais, selon ce média, à abandonner la violence et les divisions pour privilégier le dialogue et la fraternité. L'on croit, les difficultés du pays trouvent d'abord leur origine dans le cœur du peuple congolais, plaidant ainsi pour une véritable conversion intérieure. Le média souligne également que le président de la CENCO, Fulgence Muteba, a lancé depuis Lubumbashi un appel similaire en faveur d'un dialogue inclusif qu'il considère comme incontournable pour l'avenir du pays. Cette même exhortation est relayée par Radiomoto.net depuis le diocèse de Butembo-Beni. Dans son homélie du 30 juin, Monseigneur Paluku Sikuli Melchisedek a invité les fidèles à prier pour la RDC, pour ses dirigeants ainsi que pour les martyrs congolais. L'évêque a rappelé ouvrir la population et non rechercher des privilèges. Toujours au Nord Kivu, 24newsagency.com annonce que le gouverneur militaire, le général-major Kakule Somo Evariste, a été honoré du grand prix Lipanda de la paix, de la résilience et du leadership provincial 2026. Cette distinction lui a été remise à Bénéville lors de la 5e édition des trophées Lipanda, organisée en marge des festivités du 66e anniversaire de l'indépendance. Sur un autre chapitre, plusieurs médias reviennent sur le 10e anniversaire de la disparition de l'abbé professeur Apollinaire Malumalu Muolongu. Radio UR AC rapporte qu'une messe, un recueillement au mausolée et une conférence ont été organisées à Butembo. Lors de la célébration eucharistique au Mont Tabor, l'abbé Vincent Tsongolo Outo a salué les qualités humaines, pastorales et intellectuelles de celui qui fut notamment président de la Commission électorale indépendante, puis de la Commission électorale indépendante devenue Commission électorale nationale indépendante et SENI ces derniers temps. Dans la même dynamique, Beroyafm.net fait écho à l'hommage rendu par les étudiants de la filière sciences politiques en gouvernance, défense et sécurité de l'Université catholique du Graben. Dans leur déclaration, ils estiment que les travaux scientifiques et la vision de l'abbé Malumalu demeurent une référence incontournable pour comprendre les défis actuels liés à la gouvernance, à la sécurité et à la défense, tout en inspirant leur engagement citoyen. Enfin, le volet sanitaire retient également l'attention des médias. Kivudil.com rapporte que 2 personnes ont perdu la vie à Bafouabango, dans le territoire de Mambasa, à la suite des violences provoquées par les refus d'une partie de la population d'accepter une inhumation d'Ebola. Au cours des accrochages, le centre de traitement Ebola ainsi que le centre de santé Jouhoudi de la place ont été incendiés, entraînant d'importants dégâts matériels. À ce sujet, TerraNova.cd met en lumière l'approche humanitaire développée au centre de traitement Ebola de Rwampara en Ituri. Citant l'ONG Alima, le média explique que les équipes médicales utilisent une chambre d'urgence biosécurisée pour Epidémie Cube, un dispositif permettant aux familles de rester en contact avec leurs proches hospitalisés passer tout en respectant les strictes mesures de biosécurité. Cette approche vise à renforcer le soutien psychologique des patients tout en améliorant l'adhésion communautaire à la riposte contre Ebola. C'est la fin de cette revue de presse. Merci de votre fidélité et à très bientôt pour un nouveau tour d'horizon de l'actualité.
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0: je me souviens, un jour, c'était mon anniversaire. On avait partagé le gâteau et on avait partagé des bons moments et il y avait la joie avec nos camarades et le maître.
1: Quand on dérangeait, le maître venait nous taper parce qu'on dérangeait, mais ça ne faisait pas trop mal. Mais c'était un bon moment, on riait, on pleurait, on s'est fâché et c'était tout ça.
2: Parmi tous les enseignants, tu ne peux pas oublier au moins.
1: Il n'y a personne que je peux oublier.
2: Qu'est-ce que tu peux dire aux parents qui vous ont accompagné de la maternelle jusqu'à ce
3: moment? Ce que je dois dire aux parents, ceux qui nous ont accompagnés, je dois les dire merci beaucoup parce qu'ils nous ont soutenus et leur soutien nous a beaucoup aidés.
2: Vous avez étudié dans de bonnes conditions?
4: Oui, on a étudié dans de très bonnes conditions parce que la bourgeoisie, c'est une belle école, elle est propre et géniale. Au promoteur, je vais lui dire seulement merci. Il a fait de son mieux pour construire cette école.
2: Pour les gens qui viennent de la 5e année jusqu'à 6e année, qu'est-ce que tu peux donner comme conseil?
1: Je les donne conseil de ne pas déranger en classe, puisque de prendre le courage et qu'il
5: ne faut pas avoir peur, il faut avoir du courage. Et il faut apprécier des bonnes choses.
2: Qu'est-ce qui vous a permis peut-être de voir clairement les NAFEP, les
3: exemples? Ce qui m'a facilité les NAFEP est que on a suivi en classe et la matière qu'on a posée à les NAFEP était facile.
2: Où est-ce que tu veux faire le secondaire?
0: Moi, je vais étudier la 7e et la 8e à la bourgeoisie et on va voir la suite.
4: Bon, moi, je ne sais pas. Mais mon souhait est d'étudier ici la 7e et la 8e.
2: Aux gens de l'extérieur qui veulent venir étudier ici à la bourgeoisie?
1: Je leur donne conseil de venir, qu'ils prennent courage parce que l'école est bien propre. Il y a des bonnes caméras, ils ne peuvent jamais tricher, tout ça, tout ça.
2: Vous voulez que les parents fassent quoi pour vous pour bien affronter l'école secondaire?
1: Ce que les parents doivent faire pour nous pour bien entamer l'école secondaire et d'éloigner de nous toutes sortes de distractions.
4: Pour qu'on étudie bien la secondaire, on doit dire aux parents de payer les frais scolaires.
0: Moi, je leur demande de me payer les frais scolaires et de m'encourager pour que je puisse réussir la 7e année.
2: Mais si tu étais directeur, qu'est-ce que tu ferais aux enseignants de la bourgeoisie?
3: Il les donnerait un cadeau.
2: Le titre de texte qui vous a marqué à 6e année?
4: Ben, les textes qui m'avaient marqué, c'était la bonne camaraderie.
2: De ce texte-là, qu'est-ce que tu as tiré comme conseil?
4: J'avais compris qu'il faut être des bons camarades.
2: Est-ce que c'est bon de développer la bonne camaraderie à l'école?
3: C'est bon de développer la bonne camaraderie à l'école parce qu'il peut y avoir des camarades qui ne veulent pas partager, qui volent. Mais quand tu as la bonne camaraderie dans ton esprit, ces mauvaises habitudes vont disparaître.
2: Quel sera votre comportement pendant les vacances?
4: Pendant les vacances, j'ai dit aux enfants de bien se comporter parce que c'est le moment d'aider nos parents. Ben, ceux qui veulent voyager peuvent voyager, mais je vous conseille de rester souvent. Pour les enseignants aux vacances, je les dis de se reposer parce que quand ils étaient à l'école, ils ont trop travaillé.
2: C'était les élèves de la quatrième année?
4: Ce sont les élèves de la 6e année A qui entrent en 7e. On est au complexe scolaire La Bourgeoisie du Nord.
6: Merci tous les auditeurs de la RTVH
7: d'avoir écouté notre chronique.
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7: Nous vous fixons un prochain rendez-vous sur la même fréquence, la 103.fr.
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